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2: ben oui.
1: Chacun réussit de son côté?
2: Non. On était tous à assigner ensemble.
1: Ok.
2: Akachi est venu. Akachi est venu pour enregistrer l'album Vibration Universelle.
1: Mm-hmm.
2: Donc, dans la maison, on est là, on chill. On allait bouillir une plaquette de chaque soir.
3: Attends.
2: Comme quand on finissait de bouillir une plaquette de flacons, on devait sur le milieu.
1: Au milieu, la centrale.
2: Et puis, le boss dit, vous là, vous êtes en train de me effet. 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
4: Ne gâtez pas le coin.
2: Non, mais c'était une très, très, très, très bonne ambiance, franchement.
3: Ouais, et bien, le truc, c'est que c'est le projet qui fait que vous partez ensemble là-bas ou vous
2: en fait,
3: dans
2: c'est
3: un...
2: le projet qui fait que Akachi vient.
1: Mm-hmm.
2: Et que José m'a appelé pour dire, ah Marie-Jo, comme tu étais à la base dans les négociations avec Akachi, je veux que tu sois là,
1: ouais.
2: Pour l'enregistrement mm-hmm. du projet. Donc ouais. Je dis qu'il n'y a pas de problème. Donc je viens, Akachi est là, on a commencé. C'était fun quoi.
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2: Et puis on est Dix
1: d'or. Vibration universelle Dix d'or.

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5: Au sommaire de cette édition, interdiction des cours de renforcement payant dans l'éducation nationale, la décision ministérielle divise. Sur le continent africain, l'Union africaine lance une agence de notation pour renforcer la souveraineté financière du continent. Et puis à l'international, nouvelle coupe drastique et nouvelle stratégie pour l'aide française au développement. Merci de nous rejoindre sur Life Radio, place à votre premier point d'information de ce vendredi 9 octobre. Bonjour fidèle auditeur. Le 10e dîner de gala de la Fondation Tulip of Africa, présidée par la première dame Dominique Ouattara, se tient ce vendredi 9 octobre au Sofitel Abidjan Hôtel Ivoire autour du thème « Lumière d'Afrique ensemble pour une jeunesse qui brille ». Cette soirée vise à mobiliser des fonds pour la construction de la Maison de la Jeunesse de Trésville, un espace dédié à l'éducation, à la formation et à l'épanouissement des jeunes. Au-delà de la collecte de fonds, cette initiative met en lumière l'importance d'investir dans la jeunesse. Le défi sera de garantir que cette future infrastructure offre des opportunités concrète et durable aux jeunes, notamment en matière de formation et d'insertion professionnelle. Nous le disions en titre, depuis le 1er octobre 2026, le ministère de l'Éducation nationale, de l'alphabétisation et de l'enseignement technique interdit aux enseignants de faire payer des séances de renforcement ou des cours supplémentaires aux élèves. Cette décision suscite des réactions diverses parmi les enseignants, les parents d'élèves et les apprenants. Le ministère précise que les cours de renforcement ne doivent en aucun cas devenir une condition pour bénéficier d'un meilleur encadrement pédagogique dans le cadre du service public. L'objectif est notamment de garantir l'égalité d'accès à l'enseignement et d'éviter que les familles soient contraintes de payer pour obtenir un suivi scolaire de qualité. L'Institut national de formation des agents de santé INFAS a lancé le mercredi 7 octobre à Abidjan la troisième édition de son trimestre de la santé prévue jusqu'au 31 décembre. La campagne porte sur la sensibilisation, la prévention et le dépistage du cancer du sein, du cancer de la prostate et du VIH. Elle s'étend à Abidjan aux 7 antennes de l'INFAS à l'intérieur du pays avec pour objectif de faire de la prévention un réflexe au sein de l'institution et des communautés. Dans l'actualité africaine, l'Afrique a lancé le 7 octobre à Maurice l'Agence africaine de notation de crédit destinée à proposer une évaluation du risque financier adapté aux réalités du continent. L'objectif est de faciliter l'accès au financement et d'attirer davantage d'investissements. Sa crédibilité auprès des marchés sera toutefois déterminante. Ailleurs dans le monde, le projet de loi de finances français acte une nouvelle fois une baisse drastique de l'aide publique au développement. Dans la recherche de 54 milliards d'euros d'économies, les budgets de l'aide ne sont pas épargnés. Près de 2 milliards d'euros de moins pour 2027, soit moins 43% par rapport à 2026. Le nouveau directeur de l'Agence française de développement était entendu le 7 octobre à l'Assemblée nationale pour défendre la politique de solidarité internationale. C'est la fin de ce journal. L'information revient dans une heure, bien sûr, sur Life Radio.
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6: Mesdames, Messieurs, bienvenue au cœur de l'information, bienvenue dans votre matinale de l'information Life Matin Info, tous les jours de lundi au vendredi, entre 7h et 9h, ils sont là, trois voix, trois intelligences pour vous offrir l'essentiel de l'actualité. Emmanuel et Djedji, bonjour.
7: Bonjour Philippe, bonjour cher auditeur, bonjour Jonathan, moi je vais très bien, j'espère que vous aussi.
6: Ah oui, c'est le dernier numéro de la semaine, c'est vendredi et déjà nous sommes, on va dire, d'attaque, hein, d'attaque pour offrir donc aux auditeurs, comme je l'ai dit, hein, l'essentiel de l'actualité. Jonathan Nebou, bonjour.
5: Bonjour Philippe, bonjour Emmanuel Guédi, bonjour fidèle auditeur, moi j'aime bien les vendredis parce que je suis d'attaque.
6: Ah bien sûr, comme je l'ai dit, ça s'est vu tout à l'heure quand on parlait l'émission. Hein.
5: Oui, tout à fait.
6: Bonne ambiance. Merci. Dans les studios donc de Life Radio. Mesdames, messieurs, si vous restez avec nous jusqu'à 9h, voilà un peu ce que nous allons vous proposer aujourd'hui. Commençons d'abord avec la Guinée. Incertitude. Oui, l'incertitude monte autour de l'opposant Aliou Ba, transféré vers une destination encore inconnue. Ensuite, en Guinée-Bissau, c'est l'incertitude totale. Le premier ministre de transition affirme lui-même que les conditions ne sont pas réunies pour tenir des élections le 6 décembre prochain. En Sierra Leone, le bras de fer se poursuit entre l'opposition qui conteste la réforme constitutionnelle et le pouvoir devant la Cour suprême. Et puis ici, en Côte d'Ivoire, à Bobo, oui, la commune, le carrefour des opportunités professionnelles, porte ses fruits. Plus de 3700 bénéficiaires mis en activité par le vice-premier ministre Tene Ibrahima Ouattara du Congrès pour la jeunesse. Dans le même temps, l'Institut national de formation des agents de santé, INFAS, passe à l'offensive avec 3 mois de sensibilisation pour lutter contre le cancer et le VIH. Sur les routes, la vigilance reste de mise. Sur l'axe d'Aloua-Issia, un chauffeur s'endort au volant et son camion, oui, son gros camion, termine sa course dans le village de Bla. Dans cette édition, mesdames, messieurs, le bilan de cet accident. Et pour terminer, nous sommes vendredi. Il y aura portrait, aujourd'hui, portrait Cheikh Hamidou Kane, l'auteur de l'aventure ambiguë, une figure intemporelle aussi bien pour le monde politique sénégalais, mais également pour la littérature. Et puis aujourd'hui, nous allons donc recevoir 2 invités dans le cadre d'Octobre Rose, lutte contre le cancer du sein. D'abord, le docteur Mbema Jean-Eudes, il est sous-directeur de la prise en charge du cancer au Centre National de Radiothérapie Alassane Ouattara, CNRAO. Et puis le docteur Mebiala Nguessan Prosper, il est oncologue médical, assistant chef de clinique à l'université Félix Houphouët-Boigny d'Abidjan Cocodine. Avec les deux docteurs, mesdames, messieurs, nous parlerons du cancer du sein en Côte d'Ivoire. Vous serez donc invités à nous rejoindre au 27 225 49 880 sur le coup de 8h20 pour poser toutes vos questions et avoir certainement des éléments de réponse. Il est 7h07, mesdames, messieurs. Bonjour et merci de rester avec nous.
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1: La revue de presse. Pour commencer, l'expression ouvre le bal en titrant sur le conseil des sages du RHDP et les dossiers chauds qui attendent à Adjoumani. Toujours au RHDP, le Patriote présente le nouvel organe du parti et dévoile le rôle de l'inspecteur général. Par ailleurs, notre voix va plus loin et propose de reprendre, oui, de repenser tout le processus de l'organisation des élections en Côte d'Ivoire. Pour le quotidien gouvernemental Fraternité Matin, la Côte d'Ivoire et l'Inde renforcent leur coopération dans l'agriculture, les mines, la défense et les infrastructures. La grosse nouvelle de ce matin, oui, qui émane donc du mandat. Le journal révèle donc la découverte d'une mine d'or de classe mondiale à Boundiali. On parle là de plus de 100 tonnes. Une bonne nouvelle annoncée à Mambé hier. Et dans la même veine, le sursaut rassure en cliquant donc le ministre du Plan, Dr Souleymane Diarra-Souba, qui affirme que la Côte d'Ivoire présente donc un faible risque de surendettement. Dans le même temps, Liberté nous apprend que le Tchad vient à l'école de la Côte d'Ivoire pour l'insertion professionnelle de ses jeunes. Enfin, pour vous qui avez donc des soucis de terrain en ce moment, le rassemblement vous donne la technique pour éviter les déboires avec la CD. Et on termine avec le volet judiciaire. Tribune Ivoire revient sur l'affaire Rita Djidjé et titre « Quand la crédibilité devient l'arme de l'anarchie ». Mesdames, Messieurs, voici les grandes lignes de la presse de ce matin. La suite, bien sûr, dans les kiosques à journaux. Et nous sommes vendredi. Une très très bonne nouvelle, Emmanuel Djidjé Jonathan Nebo. Ce matin, nous allons parler donc des actions de Madame la Première Dame Dominique Ouattara, 28 ans au chevet donc des enfants de Côte d'Ivoire. C'est à la une du journal L'Avenir.
2: Effectivement, Philippe, il faut dire 28 ans d'engagement en faveur de l'enfance. C'est le parcours mis en lumière ce vendredi 9 octobre autour de Dominique Ouattara, première dame de Côte d'Ivoire et présidente de la Fondation Children of Africa. Depuis près de 3 décennies, cette organisation intervient dans plusieurs domaines, notamment la santé, l'éducation et la protection des enfants, avec l'ambition surtout justement d'améliorer les conditions de vie des plus vulnérables. Et puis, il faut dire que cette actualité est également marquée par l'inauguration annoncé d'un centre de chirurgie cardiaque, à l'hôpital mère-enfant de Bergerville, une infrastructure qui place la question de la santé infantile au cœur de l'actualité. Alors, il faut dire que la protection de l'enfance constitue un enjeu majeur pour toutes les sociétés. Un enfant a besoin justement d'un environnement protecteur, d'une alimentation adaptée, d'un accès aux soins, d'une éducation de qualité et des conditions favorables à son développement. Pourtant, de nombreuses familles rencontrent des difficultés justement pour accéder à certains services essentiels. Et c'est dans ce contexte-là que s'inscrit l'action de la Fondation Children of Africa, créée par la Première Dame Dominique Ouattara. Et donc, depuis sa création, cette fondation développe des initiatives sociales destinées à soutenir les enfants et les populations vulnérables. Et il faut dire que l'action d'une fondation ne se limite pas à intervenir ponctuellement lors d'une crise ou à organiser des campagnes de sensibilisation. Elle peut également contribuer à mettre en place des infrastructures, à soutenir des programmes d'accompagnement et à mobiliser des partenaires autour des causes sociales.
1: Alors donc, à l'occasion donc du 10e, on va dire anniversaire, ou 10e dîner et gala de la Fondation Children of Africa, ce vendredi même 9 octobre 2026 au Sofitel Hôtel Ivoire, ce matin, il y a donc l'inauguration, tu l'as dit, d'un centre de chirurgie cardiaque à l'hôpital mère-enfant de Bergerville. Donc, on va joindre l'utile à l'agréable. Emmanuel Djidjé.
3: Oui, tu l'as dit, on connaît aujourd'hui l'ambition de la première dame Dominique Ouattara, qui est de faire de la promotion, de la protection et du bien-être des enfants un combat durable. Et ce, depuis 1998, à travers la Fondation Children of Africa, qui est quand même un engagement qui se traduit aussi par des actions dans les domaines de la santé, de l'éducation, de la protection de l'enfance. Et vraiment pour mobiliser toutes les ressources nécessaires à la réalisation de ces projets-là, un grand rendez-vous est annoncé comme tous les 2 ans. Et voilà, donc un dîner gala de la Fondation qui revient encore cette année-là pour cette 10e édition. Donc vraiment, comme je le dis, c'est organisé tous les 2 ans. C'est un événement qui réunit des personnalités politiques, des artistes, des sportifs, des chefs d'entreprise, des donateurs autour vraiment d'une même cause. Mais derrière tout, on va dire, toutes ces paillettes-là, il y a le prestige de la soirée aussi, parce que l'objectif, c'est vraiment de recueillir des fonds pour financer des projets sociaux. Donc, il y a quand même un beau parterre de personnalités qui seront présentes. Donc, vraiment, si cet événement-là mobilise autant de personnalités, c'est justement parce que la réalisation du projet d'envergure nécessite quand même des moyens financiers importants, mais aussi une certaine solidarité collective. Donc, au fil des années, c'est quand même une mobilisation qui a contribué à la réalisation, on note, hein, de l'hôpital mère-enfant de Bingerville, d'infrastructures scolaires, des centres d'accueil pour enfants vulnérables. Donc c'est concret, c'est factuel. On a pu voir quand même toutes les réalisations qui sortent de ces cotisations, j'ai envie de dire, et de tous ces dons. Voilà,
1: de
3: donc
1: cette collecte de fonds
3: envoyée par les personnalités vraiment qui participent à cet événement-là.
1: Alors avec Jonathan Ebou, on va revenir un peu sur les grandes réalisations de la Première Dame avant de reparler du thème de ce dîner qui a lieu donc aujourd'hui, et surtout de la qualité et des invités, comme disait tout à l'heure Emmanuel Djedi. Alors Jonathan, on va donc revenir un peu dans le passé pour souligner donc les grandes réalisations de la Première Dame.
2: Oui, effectivement, on a déjà l'hôpital mère-enfant Dominique Ouattara de Bingerville. Il faut dire que cet établissement a été inauguré en 2018. Et prend en charge les femmes enceintes, les mères et les enfants. Il contribue aussi à améliorer l'accès aux soins spécialisés, notamment en pédiatrie. Nous avons également les bibliobus. Ces bibliothèques mobiles permettent d'aller à la rencontre des enfants, notamment dans les écoles, pour leur donner accès aux livres et encourager la lecture. Ensuite, nous avons l'aide à la scolarisation. Il faut dire que la Fondation mène des actions de soutien aux enfants défavorisés, notamment à travers des dons, des fournitures scolaires et des initiatives destinées à faciliter leur accès à l'éducation. Il y a également la protection des enfants vulnérables qui est au cœur des actions de la Fondation. La Fondation soutient des actions en faveur des enfants en situation de vulnérabilité, notamment ceux qui ont besoin d'assistance, de protection et d'un meilleur accès aux services sociaux. Nous avons bien sûr les actions sanitaires et humanitaire, des initiatives de solidarité et d'assistance sanitaire qui contribuent à sensibiliser les populations et bien sûr à soutenir les personnes les plus fragiles avec une attention particulière portée surtout aux enfants. Donc on peut regrouper ces actions autour de 5 grands axes. La santé, déjà améliorer la prise en charge médicale des mères et des enfants. L'éducation, favoriser l'accès aux livres, à l'école et aux apprentissages. La protection de l'enfance, soutenir les enfants défavorisés et vulnérables. L'action sociale, organiser des initiatives de solidarité et apporter une assistance aux populations qui en ont besoin, et surtout la jeunesse, promouvoir des perspectives d'épanouissement et de développement, notamment à travers le projet de la maison de la jeunesse de Trècheville annoncé justement pour le gala d'aujourd'hui, vendredi 9 octobre.
1: Le 10e du genre, oui, dîner gala donc de la Fondation Children of Africa. Et justement, il y a un thème autour de ce dîner gala. On parle donc de la jeunesse encore.
3: Oui, exactement. Le thème retenu pour cette année est le suivant: Lumière d'Afrique ensemble pour une jeunesse qui brille. Donc, c'est vraiment un thème qui met le doigt sur un enjeu essentiel. On sait, hein, l'avenir de l'Afrique dépend

0: avec des résultats visibles. Certes, on a des résultats, mais il faut en faire encore, comme le dit Jonathan chaque jour. Parce qu'au fond, une jeunesse qui brille, c'est vraiment une jeunesse qui permet aussi à son pays de se développer.
1: Est-ce que vous avez reçu vos cartons d'invitation, vous ?
2: Ça viendra sûrement.
1: Donc, passez donc au secrétariat tout à l'heure pour recevoir donc vos cartons d'invitation pour aller voir donc le 10e dîner gala de la Fondation Children of Africa qui a lieu donc aujourd'hui, vendredi 9 octobre 2026. Ici même au Sofitel, Hôtel Ivoire, avec pour thème Lumière d'Afrique, ensemble pour une jeunesse qui brille. Merci beaucoup. Et Jonathan Debo, un dernier mot ?
2: Oui, il faut dire qu'en définitive, la Fondation Children of Africa, portée par la Première Dame, illustre l'importance justement de la solidarité et de l'engagement humanitaire en faveur des enfants et des populations vulnérables.
1: Merci beaucoup. Il est 7h20 à Abidjan, c'est la même heure partout en Côte d'Ivoire. Mesdames et messieurs, on marque une pause.
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0: L'actualité, c'est bien sûr dans le Live Matin Info, tous les jours du lundi au vendredi, entre 7h et 9h, avec Emmanuel Djedi, Jonathan Lebou et Philippe Asso. Tout de suite, mesdames, messieurs, je vous invite à regarder de près ce qui fait l'essentiel de l'actualité sur le continent, direction la Guinée, où l'opposant Aliou Ba a transféré, oui, il a été transféré vers une destination encore inconnue.
1: Exactement, en Guinée, l'inquiétude grandit autour de l'opposant Aliou Ba. Le président du mouvement démocratique libéral a été transféré dans la nuit du 6 au 7 octobre 2026 depuis la prison civile de Koya, près de Conakry, vers une destination qui n'a pas toujours été officiellement communiquée. Dans un communiqué, son parti affirme chercher à établir les circonstances de son transfert et à s'assurer de son état de santé, tout en demandant que ses avocats puissent entrer en contact avec lui. Cette situation intervient quelques jours après la grâce présidentielle accordée à Aliou Ba le 2 octobre par le président Mamadi Doumbouya. Analyse.
0: Alors, Jonathan Lebou, toi qui as suivi donc l'information pour nous toute la nuit d'hier, est-ce qu'aujourd'hui tu as des informations sur la destination ou le lieu où est détenu donc l'opposant guinéen?
2: Alors pour l'heure, on n'a pas encore justement d'informations sur son lieu de détention. Il faut dire que c'est une situation bien sûr qui préoccupe son parti, d'autant plus que les autorités n'ont pour l'instant fourni aucune explication détaillée justement sur les raisons de ce déplacement. Le modèle qui est le parti politique de ce personnage a fait part de son inquiétude dans un communiqué publié le mercredi. Le parti souhaite notamment savoir où se trouve actuellement son dirigeant et dans quelles conditions justement il est pris en charge. Donc l'absence d'informations officielles alimente les interrogations autour de ce transfert. Alors Philippe, il faut dire que cette affaire-là intervient surtout quelques jours après une décision importante du pouvoir guinéen. Le 2 octobre dernier, le président Mamadi Doumbouya a accordé une grâce présidentielle à Aliou Ba et donc cette décision pouvait laisser penser à une évolution favorable de la situation de l'opposant après sa période de détention. Mais il faut dire que cette grâce est accompagnée d'une disposition particulière. Aliou Ba doit accomplir un stage civique. C'est précisément dans ce contexte-là que son transfert prend une dimension particulière. Et pour l'heure, les informations disponibles ne permettent pas de déterminer clairement si le déplacement vers une destination inconnue correspond justement à la mise en œuvre de cette mesure, ni quelles en sont les modalités concrètes. Et puis bien sûr, le flou demeure sur plusieurs points. Le lieu où Aliou Ba a été transféré, la durée de son séjour, les conditions de son stage civique et les autorités, enfin, chargées de son encadrement. Autant de questions auxquelles le gouvernement guinéen n'a pas encore apporté de réponse publique.
0: L'absence donc d'informations alimente surtout l'inquiétude au sein donc de l'opposition, mais également de sa famille politique.
1: Exactement, il faut savoir les circonstances de son arrestation. Aliou Ba, président du mouvement démocratique libéral, a été arrêté le 26 décembre 2024 en Guinée, principalement à la suite de propos critiques envers le président de la transition, le général Mamadi Doumbouya. Et ce, le 14 décembre, au cours d'une conférence de presse, il avait même dénoncé le silence des responsables religieux face aux enlèvements et aux disparitions forcées de voix critiques dans tout le pays. Et il avait même aussi reproché à la junte militaire de ne pas respecter ses engagements concernant le retour à l'ordre constitutionnel et le transfert du pouvoir aux civils. Donc autant de causes aujourd'hui qui montre son arrestation. Aujourd'hui, on parle des autorités qui lui ont alors reproché des faits d'offense et de diffamation envers le chef de l'État par le biais d'un système informatique. Donc pour l'heure, Aliou Ba a rejeté toutes ces accusations, estimant qu'il exerçait son rôle d'opposant politique. Il a même finalement été condamné le 7 janvier 2025 à 2 ans de prison ferme.
0: D'une Guinée à une autre, cette fois Guinée-Bissau, les conditions ne sont pas réunies pour tenir des élections avant le 6 décembre prochain. C'est une affirmation du Premier ministre de la Transition.
1: Exactement, Guinée-Bissau, l'incertitude plane sur la tenue des prochaines élections prévues le 6 décembre. Le Premier ministre de Transition estime que les conditions ne sont pas réunies pour organiser le scrutin à cette date. Une déclaration qui relance les interrogations sur le calendrier électoral et sur le retour à un ordre constitutionnel normal. Dans ce pays d'Afrique de l'Ouest, le chef du gouvernement de transition, Ilidio Vieirate, explique que la plupart des partis politiques ne sont pas prêts à participer au scrutin. Leur instance dirigeante devant notamment être révélée et aussi la Commission nationale électorale partage également ce constat et estime que les conditions techniques ne sont pas réunies. Analyse.
0: Analyse concrètement, Emmanuel Djedi, quelles sont ces conditions?
1: Alors,
2: Alors déjà, il faut dire que
0: Emmanuel, bon, d'accord. Jonathan, vas-y.
2: Alors, il faut dire que déjà, cette déclaration est importante puisqu'elle intervient directement après une rencontre avec le général Horta, Ntam, qui est le chef de la junte qui dirige le pays depuis le coup d'État du 26 novembre 2025. Et donc, cela laisse entendre que le pays, enfin, le pouvoir de transition considère que le pays n'est pas encore prêt à retourner aux urnes. Mais que signifie concrètement cette situation? Il faut dire que la Guinée-Bissau traverse une période politique particulière depuis le renversement du pouvoir en novembre 2025 du président Ambalo Sissoko. Et donc la junte militaire a pris le contrôle du pays et une transition a été mise en place. Et donc l'organisation d'élections devait permettre de remettre progressivement le pays sur la voie d'un pouvoir issu des urnes. Or, cette nouvelle déclaration du Premier ministre, le calendrier de retour à l'ordre constitutionnel pourrait être repoussé. Et la première question est donc celle des conditions électorales. Lorsque les autorités affirment que les conditions ne sont pas réunies, cela peut renvoyer à plusieurs aspects. Déjà, la préparation matérielle du scrutin, l'organisation administrative, la sécurité, le fonctionnement des institutions chargées des élections ou encore le contexte politique nécessaire à un scrutin crédible. Il y a ensuite la question de la légitimité du futur pouvoir. Après un coup d'État, l'organisation d'élections, on le sait, constitue un moment essentiel pour permettre au pays de retrouver des institutions bénéficiant d'une légitimité populaire. Et donc, un report peut être présenté comme une nécessité de mieux préparer le scrutin, mais il peut également susciter des interrogations justement sur la durée réelle de la transition. Et puis, il y a un autre enjeu, Philippe, la stabilité politique et institutionnelle. Il faut dire que la Guinée-Bissau est un pays qui a connu plusieurs crises politiques et militaires au cours de son histoire récente. Et dans ce contexte-là, la préparation d'élections ne concerne pas uniquement le vote lui-même. Elle suppose également de créer un environnement dans lequel les différents acteurs politiques peuvent participer et où les résultats peuvent être acceptés.
0: Alors, l'expérience nous a montré qu'à chaque fois qu'il y a un coup d'État, ceux qui arrivent n'organisent pas les élections dans les 6 mois ou dans l'année qui suit. Là, ça fait quasiment 1 an qu'ils sont au pouvoir. Est-ce que vous pensez qu'ils vont organiser les élections pour remettre le pouvoir, donc, on va dire, aux civils? C'est la question vraiment qui reste donc sur toutes les lèvres. Mais au niveau des conditions, est-ce que vous ne pensez pas que c'est vraiment un jeu politique, Emmanuel Djidji?
1: Oui, il faut savoir que ce qui interpelle dans cette situation-là, c'est qu'on a des élections qui étaient justement censées permettre le retour au pouvoir des civils après le coup d'État militaire de novembre 2025. Maintenant, pour revenir sur les conditions évoquées par le Premier ministre de la transition de la Guinée-Bissau, il faut dire qu'il parle déjà du fonctionnement des partis politiques. Donc, selon le Premier ministre, les instances dirigeantes de plusieurs partis ont vu leur mandat expirer et ces formations-là doivent donc renouveler leur structure et puis organiser aussi les congrès pour désigner leurs responsables. Aussi, on parle de délai de dépôt des candidatures comme condition, la date limite du 6 octobre pour déposer tous les dossiers des candidats devant la Cour suprême a été aussi dépassée, ce qui explique et ce qui complique, j'ai envie de dire, le respect du calendrier électoral. Et puis, troisièmement, on parle de climat, voilà, donc le climat politique et sécuritaire. C'est-à-dire que depuis le coup d'État militaire du 26 novembre 2025, on a des activités politiques qui sont restreintes. On a aussi des tensions qui persistent dans tout le pays. Donc, le retour de l'ancien président Omaro Sissoko Embalo a notamment été bloqué par les autorités qui ont évoqué aussi des raisons de sécurité. Donc, à ce stade-là, le report est annoncé comme nécessaire par le Premier ministre, mais aucune nouvelle date n'a été fixée.
0: Merci beaucoup Emmanuel Djidji pour cet éclairage. Poursuivons en direction la Sierra Leone. L'opposition conteste la réforme constitutionnelle devant la Cour suprême.
1: Exactement, en Sierra Leone, la réforme de la Constitution divise la classe politique. Et c'est désormais devant la Cour suprême que le bras de fer se poursuit. Depuis le mercredi 7 octobre, la juridiction examine les recours déposés contre le processus d'adoption de cette réforme, portée devant le Parlement en août dernier. Au cœur de la controverse, une mesure qui prévoit d'abaisser de 55% à un peu plus de 50% le seuil des suffrages nécessaires pour être élu président dès le premier tour. Pour l'opposition, ce changement risque de fragiliser la formation de coalition politique et de réduire les incitations à rechercher un consensus entre les deux parties. Analyse.
0: Analyse de Jonathan Debout, que cache cette réforme ?
2: Alors déjà, il faut dire que sur le papier, la modification peut sembler limitée, mais politiquement parlant, elle peut avoir des conséquences importantes. Avec un seuil fixé à plus de 50%, un candidat qui obtient une majorité absolue, même avec une avance relativement faible sur ses adversaires, pourrait être directement déclaré vainqueur et donc le second tour deviendrait moins fréquent. Alors pour les partis politiques, cette modification peut changer considérablement les stratégies électorales. Dans une élection où plusieurs candidats se présentent, les voix peuvent être fortement dispersées et donc un candidat peut alors parvenir à dépasser la barre des 50% sans nécessairement obtenir une majorité très large de l'électorat. Et donc à l'inverse, avec un seuil de 55%, il est davantage probable qu'un second tour soit nécessaire lorsque les forces politiques sont très équilibrées. Mais il faut dire que l'opposition ne conteste pas uniquement le contenu de la réforme, elle remet également en cause la manière dont le test a été adopté au Parlement. C'est un élément particulièrement important puisque lorsqu'il s'agit de modifier les règles fondamentales d'une élection présidentielle, la procédure constitutionnelle revêt une importance majeure. Et donc la Cour suprême devra examiner deux dimensions de cette affaire. Déjà la conformité du changement proposé avec la Constitution et surtout la régularité de la procédure parlementaire ayant conduit à son adoption. Pardon.
0: Une réforme qui renferme de véritables enjeux pour la vie politique en Sierra Leone.
1: Oui, il faut savoir que déjà la Sierra Leone est un pays d'Afrique de l'Ouest, voilà, donc un pays qui est aujourd'hui au cœur d'un débat constitutionnel qui pourrait aussi avoir des conséquences assez importantes sur son fonctionnement démocratique. Il faut savoir que après les élections présidentielles de juin 2023, qui a été marquée bien sûr par des contestations de l'opposition, on a les autorités qui ont même engagé des réformes touchant notamment aux règles électorales. Mais aujourd'hui, c'est la procédure d'adoption de cette réforme-là qui pose problème. L'opposition, on l'a dit, conteste le texte devant la Cour suprême et estime que les règles constitutionnelles n'ont pas été respectées. Donc derrière cette bataille judiciaire, les enjeux sont importants. On parle d'abord du respect de la Constitution et dire que si les règles prévues pour modifier la loi fondamentale n'ont pas été suivies, c'est vraiment quelque chose qui va poser de lourdes questions sur la légalité de toute la procédure. Ensuite, il y a l'aspect confiance aussi, parce que la confiance des citoyens dans les institutions, dans un pays qui est encore marqué par les tensions électorales, c'est quand même important. Il faut pointer le doigt là-dessus. Et puis enfin, il y a l'avenir de la compétition politique, puisque les changements proposés pourraient aussi modifier, pourquoi pas, les conditions dans lesquelles un président est élu dans le pays. Donc à mon sens, le plus important dans cette affaire, c'est que la réforme constitutionnelle ne devienne pas une source supplémentaire de division politique. Il faut que la Cour suprême examine minutieusement les arguments des différentes parties, avec impartialité, j'insiste, et puis essaie de contrôler la procédure, fasse que la procédure soit conforme à la Constitution.
0: Merci beaucoup, Emmanuel Djedi. Terminons notre périple africain avec une escale en Mauritanie où une importante saisie de drogue au port de Nouakchott a été opérée.
1: Exactement, en Mauritanie, les autorités viennent de réaliser une importante saisie de drogue au port de Nouakchott. Au total, 162 000 comprimés ont été interceptés par la police nationale qui annonce également le démantèlement d'un réseau présumé de trafic international de stupéfiants. Selon les informations communiquées par la police, la drogue est dissimulé dans trois véhicules destinés à être acheminés vers un pays voisin dont le nom n'a pas été révélé. Analyse.
0: Heureusement que la Côte d'Ivoire ne fait pas frontière avec la Mauritanie.
1: Je savais que j'allais le dire.
0: On est très très loin, on n'est pas concerné.
1: Heureusement d'ailleurs.
0: Jonathan Debout, est-ce qu'on a des chiffres pour nous aider à comprendre donc cette saisie?
2: Alors, il faut dire que cette opération est importante d'abord par l'ampleur même de la quantité saisie. Plus de 150 000 comprimés représentent une cargaison justement considérable, ce qui laisse penser, selon les éléments communiqués par les autorités, que l'affaire dépasse le cadre d'un simple trafic individuel. Et donc, la police parle d'ailleurs du démantèlement d'un réseau de trafic international, ce qui suggère l'existence de plusieurs acteurs et d'une organisation destinée justement à faire circuler la drogue drogue et au-delà même des frontières. Alors, le choix du port de Nouakchott comme lieu de découverte de la cargaison, pardon, constitue également
3: un élément... Est-ce que
2: c'est
3: un choix?
2: Oui, c'est un choix, effectivement.
3: C'est le lieu, hein. D'accord, on y va, on
2: continue. Voilà, donc cela constitue également un élément majeur de cette affaire. Il faut dire que les infrastructures portuaires jouent un rôle essentiel dans les échanges commerciaux et permettent l'arrivée et le départ de marchandises provenant de différents horizons. Et donc, pour les réseaux criminels, les ports peuvent donc représenter justement des points de passage stratégiques pour dissimuler des produits illicites au milieu des cargaisons légales. Et donc, l'Ecstasy, également appelée MDMA, est une drogue de synthèse, justement, qui agit notamment sur le système nerveux central. Elle est particulièrement associée au milieu festif et peut être consommée sous forme de comprimé. Et donc, son trafic constitue un enjeu de santé publique et de sécurité, notamment lorsqu'il est organisé à grande échelle. Mais derrière la saisie de la drogue, la question essentielle pour les enquêteurs est désormais de remonter toute la chaîne du trafic. D'où provenaient les comprimés? Dans quel pays ou dans quelle ville devaient-ils être acheminés? Qui a organisé leur transport? Qui devait réceptionner la cargaison en Mauritanie? Et surtout, combien de personnes sont réellement impliquées dans ce réseau? Et donc, il faut dire que la police indique que plusieurs personnes ont été arrêtées dans le cadre de l'enquête. Alors, et après les investigations, elles ont été remises au procureur général. Et donc, cette étape marque le passage du volet policier au volet judiciaire.
0: Emmanuel Yedi, la lutte contre la drogue en Mauritanie reste un véritable défi pour les autorités mauritaniennes.
1: Oui, c'est un gros défi quand on sait que la drogue, on va dire, ne se limite pas seulement à la circulation des produits illicites, mais alimente aussi des réseaux criminels qui peuvent profiter des routes commerciales, des frontières pour développer leurs activités. Et aussi, ça s'annonce très très mal pour le pays. Voilà, donc je pense que derrière chaque cargaison interceptée, il peut y avoir aussi des réseaux organisés. Donc ce qui est particulièrement important dans cette affaire-là, c'est le mode opératoire des trafiquants. Parce que selon la police, les 162 000 comprimés étaient dissimulés dans la structure de trois véhicules, voilà, donc expédiés par voie maritime. Donc, les enquêteurs ont eu du travail, voilà, pour alerter, justement, ils ont suivi les véhicules jusqu'au point de transit final où les personnes chargées de récupérer la cargaison ont été interpellées. Donc ça annonce l'ampleur même du problème et c'est là que se situe toute la difficulté aussi pour les autorités. C'est vraiment d'empêcher les cargaisons de franchir les frontières, certes, mais aussi d'éviter que ces produits-là ne se retrouvent dans les communautés locales.
0: Ici, notre drogue à Life Matin Info, c'est la pub.
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1: 7h47 minutes à l'écoute de votre émission Life Matin Info, la matinale de l'information de 107.7. Aujourd'hui, mesdames, messieurs, au portrait, au programme, dans le portrait, nous avons donc une belle pensée pour Cheikh Hamidou Kane.
2: Exactement, il aura consacré une grande partie de sa vie à une question essentielle: comment s'ouvrir au monde sans perdre ce qui fait notre identité. Une interrogation qui résonne bien la pensée de Cheikh Hamidou Kane, écrivain et intellectuel sénégalais dont la disparition marque une page importante de la littérature africaine. Il s'est éteint malheureusement le samedi 3 octobre 2026 à Dakar, au Sénégal, à l'âge de 98 ans. Alors, que retenir de cet homme qui aura marqué à la fois les lettres et la vie publique? Quel héritage laisse-t-il aux nouvelles générations et pourquoi sa pensée continue-t-elle de résonner aujourd'hui? C'est ce que nous vous proposons de découvrir, chers auditeurs, dans ce portrait consacré à Cheikh Hamidou Kane.
1: Jonathan Ebou, qui est Cheikh Hamidou Kane et pourquoi et comment a-t-il marqué la littérature africaine?
3: Alors, Cheikh Hamidou Kane était un écrivain philosophe de formation et haut fonctionnaire sénégalais, né le 2 avril 1928 à Matam dans le nord du Sénégal. Il s'est imposé comme l'une des grandes figures de la littérature africaine francophone grâce à une œuvre qui interroge les rapports entre l'Afrique et l'Occident, et donc la tradition et la modernité, mais aussi l'éducation, la foi et l'identité culturelle. Donc, contrairement à certains écrivains qui ont publié de nombreux ouvrages, il a bâti l'essentiel de sa renommée littéraire autour de deux romans majeurs, L'Aventure ambiguë, paru en 1961, et Les Gardiens du Temple, publié en 1995. Mais réduire Cheikh Hamidou Kane à son statut d'écrivain serait insuffisant. Il était également un acteur de la construction du Sénégal indépendant, ayant exercé plusieurs responsabilités dans l'administration et au sein du gouvernement. Et cette double expérience intellectuelle et politique a nourri justement sa réflexion sur l'avenir du continent africain. Son importance tient donc justement autant à la qualité de son œuvre qu'aux questions qu'il a laissées aux générations suivantes.
1: Emmanuel Djedjé, pourquoi son œuvre L'Aventure ambiguë est-il considéré aujourd'hui comme son œuvre majeure?
2: Une très belle question. On le sait, c'est vraiment une œuvre qui a été publiée en 1961. Donc, L'Aventure ambiguë est le roman qui a révélé Cheikh Hamidou Kane au grand public et qui lui a aussi qui a assuré une place durable dans la littérature africaine. Il faut savoir que l'histoire suit Samba Diallo, qui est un jeune garçon issu de la communauté des Diallobés. Voilà, donc d'abord formé à l'école coranique, puis envoyé à l'école occidentale avant de poursuivre ses études en France. Donc, à travers ce personnage, l'auteur raconte davantage un parcours scolaire. Il explore les bouleversements intérieurs d'un jeune africain. Je pense qu'on a tous lu ce roman-là, mais la force du roman réside vraiment, on va dire, dans la capacité à dépasser son époque, hein, parce que publié au moment où de nombreux pays africains accédaient encore à l'indépendance, donc il a même soulevé des questions qui demeurent essentielles. C'est que signifie être instruit? Que perd-on parfois en adoptant les modèles d'une autre civilisation? Et comment concilier la modernisation avec les valeurs spirituelles, les valeurs culturelles héritées justement de ses ancêtres? Donc vraiment, l'œuvre a reçu le grand prix littéraire d'Afrique noire en 1962 et est devenu un classique étudié dans de nombreux établissements. Donc plus de 60 ans après sa publication, elle continue, j'ai envie de dire, d'alimenter les débats sur l'éducation, sur l'acculturation et aussi sur l'avenir des sociétés africaines.
1: Jonathan, parlons maintenant de son parcours politique et surtout des grandes fonctions, des fonctions importantes qu'il a occupées.
3: Oui, Philippe, son parcours est particulièrement riche. Après des études de droit et de philosophie, puis une formation à l'École nationale de la France d'outre-mer, j'y arrive, il devient gouverneur de Thiès autour de l'indépendance. Donc, il occupe ensuite des fonctions de haut niveau dans la planification avant de devenir ministre du plan en 1962. Après une période à l'international, notamment au sein de l'UNICEF, il revient au gouvernement sénégalais et exerce de nouveau des responsabilités ministérielles, notamment dans le développement industriel et l'artisanat, puis dans le plan et la coopération jusqu'en 1988. Et donc ce parcours-là montre qu'il a été un acteur de la vie publique sénégalaise pendant plusieurs décennies sous les présidences de Léopold Sédar Senghor et d'Abdou Diouf.
1: Il faut également noter qu'il a démissionné à un certain moment donné. Alors, pourquoi sa démission au début donc, des années, on va dire, 1960 est-elle un épisode important dans son parcours?
2: Oui, c'est un épisode important dans son parcours. On se rappelle que la crise politique de décembre 1962 entre le président Léopold Sédar Senghor et le président du conseil Mamadou Dia constitue quand même un épisode marquant hein, dans l'histoire du Sénégal indépendant. On se rappelle que Cheikh Hamidou Kane prend position en faveur de Mamadou Dia et quitte ses fonctions publiques après cette crise-là. Donc c'est un choix qui montre en même temps que son parcours ne se résume pas seulement à une succession de postes prestigieux, mais voilà, c'est un parcours qui a aussi été confronté à des désaccords politiques majeurs qui ont aussi quand même influencé, il faut le dire, hein, sa trajectoire. Et c'est cet épisode, j'ai envie de dire, assez important qui nous permet de comprendre aujourd'hui l'homme derrière les titres, l'homme derrière ses convictions et aussi les tensions qui ont accompagné les premières années de la construction de l'État sénégalais.
1: Alors, Jonathan, également l'écrivain, l'homme politique, avait un lien très étroit avec la Côte d'Ivoire.
3: Oui, effectivement, il faut dire que la Côte d'Ivoire occupe une place importante dans son parcours professionnel. De 1967 à 1974, Cheikh Hamidou Kane dirige le bureau régional de l'UNICEF pour l'Afrique de l'Ouest et du Centre, installé à Abidjan. Et cette responsabilité l'inscrit dans une dynamique régionale au-delà des seules affaires sénégalaises, avec bien sûr des enjeux de développement et de protection de l'enfance à l'échelle de plusieurs pays pour le public ivoirien. Et donc ce lien est particulièrement important. Et cette grande figure sénégalaise de la littérature et de la vie politique a aussi exercé une partie importante de ses responsabilités internationales depuis Abidjan.
1: Alors, Jonathan Nebou.
3: Oui.
1: S'il te plaît, Jonathan Nebou. Donc, on va poursuivre. Je voudrais savoir quelle vision avait-il donc de l'avenir de l'Afrique et la place même du continent dans le monde?
3: Oui, bien sûr, c'est une très belle question que tu poses, Philippe. Cheikh Hamidou Kane défendait une Afrique qui ne se contente pas de subir les décisions prises ailleurs. Il plaidait pour une plus grande unité entre les pays africains, notamment sur les plans politiques et économiques, afin que le continent puisse défendre ses intérêts et maîtriser ses ressources. Il estimait que le morcellement de l'Afrique limitait son poids dans les rapports de force internationaux. Et cette vision panafricaine prolongeait les questions soulevées dans ses livres. Comment se construire dans un monde ouvert, tirer profit justement des connaissances venues d'ailleurs et préserver justement sa capacité à choisir sa propre voie. Et donc son engagement montre que sa réflexion littéraire était étroitement liée à une ambition politique pour le continent.
1: Merci beaucoup, Jonathan Nebou. Alors, pour terminer, quel héritage laisse-t-il aujourd'hui aux jeunes générations africaines?
2: Il faut dire que Cheikh Hamidou Kane laisse quand même un héritage qui dépasse largement la littérature et on le voit bien hein, dans ses écrits, dans ses livres qui invitent les jeunes africains à réfléchir aussi à leur identité, à leur rapport au monde et puis aussi son parcours qui nous rappelle l'importance même de mettre la connaissance et les compétences au service de la société, très important. Donc c'est vraiment, ça a été un écrivain hors pair. Voilà, donc haut fonctionnaire, ministre et acteur de développement international, sans cesser de s'interroger vraiment sur l'avenir de l'Afrique. Donc son nom est aujourd'hui porté par l'université numérique Cheikh Hamidou Kane au Sénégal. Et pour les nouvelles générations, son itinéraire transmet une idée forte, c'est qu'on peut s'ouvrir à d'autres cultures et aussi à d'autres savoirs sans renoncer à ses racines. Et vraiment, l'engagement intellectuel peut aussi se traduire en actions concrètes au service du pays et du continent. Ce sont ces valeurs-là qu'il laisse aujourd'hui à l'Afrique, j'ai envie de dire, pas seulement au Sénégal, mais à toute l'Afrique.
1: Merci beaucoup Emmanuel pour cette proposition. Cheikh Hamidou Kane, je rappelle, c'est un homme qu'on a connu, nous dans les livres, mais qui malheureusement a tiré sa révérence le 3 octobre dernier à l'âge de 98 ans. En tout cas, merci, c'était vraiment un bel hommage ce matin, un bel hommage. Merci beaucoup monsieur et dame. Mesdames, messieurs, ne partez pas. Dans un court moment, le deuxième point de l'actualité du Live Matin Info et puis derrière la deuxième partie avec deux docteurs qui ont bien voulu donc répondre à notre invitation afin de répondre, vous, chers auditeurs, à toutes vos préoccupations liées au cancer du sein. Vous le savez, nous sommes en octobre et Live Matin a décidé simplement de mettre le doigt là où ça fait mal, en fait, vous aider à comprendre tout tout autour donc du cancer du sein. Allez, dans un instant, mesdames, messieurs, le point de l'actualité. Moi, je vous offre juste un peu de musique. À tout de suite.
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4: Au sommaire de cette édition, l'état-major général des armées récompense les lauréats du championnat militaire des sports de combat. Sur le continent africain, en RDC, l'un des fils de l'ex-président centrafricain François Bozizé, arrêté puis relâché. Et puis à l'international, les députés européens adoptent une résolution pour lutter contre l'entrisme islamiste. Merci d'être à l'écoute de Life Radio. Place à votre point d'information. Bonjour, fidèle auditeur. Le 10e dîner de gala de la Fondation Children of Africa, présidée par la première dame Dominique Ouattara, se tient ce vendredi 9 octobre au Sofitel Abidjan Hôtel Ivoire autour du thème « Lumière d'Afrique, ensemble pour une jeunesse qui brille ». Cette soirée qui vise à mobiliser des fonds pour la construction de la maison et de la jeunesse de 13 villes, un espace dédié à l'éducation, à la formation et à l'épanouissement des jeunes. Nous le disions en titre, le chef d'état-major général des armées, le général d'armée Lassina Doumbia, a récompensé le mardi 6 octobre à Abidjan les meilleurs athlètes du championnat militaire des sports de combat 2026. L'armée de terre a remporté le classement par équipe devant les sapeurs-pompiers militaires et la garde républicaine. Sur les 123 militaires participants, 43 ont été distingués individuellement dans 4 disciplines, judo, taekwondo, lutte et boxe. Pour le général Doumbia, cette compétition renforce les capacités physiques et morales des militaires et promeut la discipline, le dépassement de soi, l'esprit d'équipe et la cohésion. Un camion remorque a quitté la chaussée dans la nuit du 6 au 7 octobre dans le village de Bla sur l'axe d'Aloa-Issia. Le conducteur se serait assoupi au volant. Le poids lourd a percuté deux poteaux électriques avant de finir sa course dans le village, causant d'importants dégâts matériels. Aucun décès ni blessé n'a été signalé. Dans l'actualité africaine, Kevin Bozizé, fils de l'ancien président centrafricain François Bozizé, a été brièvement interpellé et détenu à Kinshasa par les services de renseignement militaire congolais. Réfugié en République démocratique du Congo depuis la chute de son père en 2013, il dénonce une arrestation musclée. Les autorités le soupçonnent d'entretenir des liens avec d'anciens cadres de l'armée centrafricaine. Ailleurs dans le monde, les eurodéputés ont appelé le jeudi à une stratégie européenne de lutte contre l'entrisme islamiste et l'influence des frères musulmans qui doit en particulier garantir de ne pas financer des associations affiliées. Une initiative très marquée politiquement en pleine campagne présidentielle en France. C'est la fin de ce journal. Retrouvez Fatim Doumbia à 12h pour la suite de l'information. Merci de votre attention et restez sur To Life.
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1: Life Matter, l'actualité, comme tu l'entends, mesdames et messieurs, vous le savez, tout à l'heure, dans cette deuxième heure, nous allons recevoir Dr. Béman Jean-Eudes. Il est sous-directeur de la prise en charge du cancer au Centre donc, national de radiothérapie à l'ESN Ouattara, CNRAO. Et puis, le Dr. Mebiala Nguessan Prosper. Il est oncologue, médecin, assistant-chef de clinique à l'université Félix Houphouët-Boigny. Avec les deux invités, nous parlerons du cancer du sein. Vous le savez, nous sommes en octobre rose et votre radio, Life Radio, a décidé de mettre les petits plats dans les gras afin de vous donner toute la latitude de poser toutes vos questions, en tout cas tout ce qui vous tracasse autour donc du cancer du sein au 27 225 49 880. C'est le numéro de téléphone tout à l'heure sur le coup de 8h20 pour l'heure. Allons-y voir ce qui fait l'essentiel de l'actualité ici en Côte d'Ivoire et tout de suite direction la commune d'Abo. Oui, où la commune est donc devenue un carrefour, et oui, le carrefour donc comme des opportunités professionnelles avec plus de 3700 bénéficiaires de la commune qui ont tout simplement reçu des mains du vice-président Tene Brahima Ouattara. Ces 3700 jeunes de la commune ont été simplement mis en activité.
2: Oui, effectivement, à Bobo, 3704 jeunes bénéficiaires du programme Carrefour les opportunités professionnelles vont démarrer leur activité. Des chèques leur ont été remis le 7 octobre lors d'une cérémonie présidée par le vice-premier ministre, ministre de la Défense Tene Brahima Ouattara. Le ministre a souligné que cette initiative vise à offrir de nouvelles perspectives professionnelles aux jeunes tout en appelant à poursuivre et renforcer les efforts en faveur de leur insertion.
1: Emmanuel Djedji, il y a du boulot à Bobo. Tout le monde à Bobo, il faut aller à Bobo pour avoir du travail à faire avant.
3: Oui, il faut rappeler quand même que le chômage et l'insertion professionnelle des jeunes restent quand même des enjeux importants pour la Côte d'Ivoire. Et quand on regarde la situation que vivent les jeunes dans tout le pays, mais principalement à Bobo, on se rend compte quand même que le problème est bien réel. Donc ce n'est pas forcément le manque de volonté chez les jeunes, mais ce qu'on on constate, c'est qu'on a beaucoup qui sont diplômés, on a des personnes, des jeunes qui ont de la compétence, des projets, mais qui restent sans emploi. Et je pense que c'est aussi ce qui explique l'intérêt d'initiatives comme le Carrefour des opportunités professionnelles à Bobo, qui permet de mettre 3704 jeunes en activité. Mais attention, il faut aller bien au-delà du chiffre parce que c'est quand même une opportunité, c'est une très belle opportunité, mais encore faut-il qu'ils puissent se développer de façon transparente et que ce soit une initiative qui essaie de faire face aux difficultés du marché. Et pour celui qui bénéficie d'un emploi temporaire, par exemple, la question aussi se pose, et que se passera-t-il lorsque cette activité-là prendra fin? Parce que c'est là aussi que se situe le vrai problème. À mon sens, le véritable enjeu de ce programme-là serait vraiment de voir dans le temps comment est-ce que cela va durer. Il ne faut pas seulement aider les jeunes à démarrer, il faut aussi les accompagner pour qu'ils puissent tenir sur la durée. Et cela passe aussi par la formation, je reviens là-dessus parce que c'est très important, par le suivi des projets, l'accès au marché, la collaboration justement avec toutes les entreprises qui voudront s'associer. Parce qu'au fond, ce que les jeunes attendent, moi qui suis un peu, qui me fais un peu le porte-voix des jeunes ce matin, ce n'est pas seulement une opportunité de quelques mois et puis après on passe à autre chose, non. C'est vraiment la possibilité de construire leur avenir, de devenir autonome financièrement et pourquoi pas de créer eux aussi des emplois par la suite justement. Donc ces 3700 bénéficiaires, c'est vraiment un début, un bon début qu'il faut saluer. Mais le véritable bilan pour moi, il faudra le faire dans les prochains mois, sur un long terme. Combien auront réussi à maintenir leurs activités ? C'est vraiment toute la question.
1: Moi, je pense qu'il faut saluer Madame le maire, Kandia Camara, pour cette initiative. C'est vrai que bon, le vice-premier ministre est venu parrainer, donner de l'argent, soutenir la jeunesse, mais également Madame le maire de la commune elle-même qui est à l'écoute donc de sa jeunesse. Je pense qu'il faut soutenir donc et saluer cette action donc de Madame le maire Kandia Camara. Alors, on n'a pas d'activité de la jeunesse. De quelle activité concrètement s'agit-il?
2: Alors, il faut dire que justement, ce sont des activités liées à l'emploi, d'accord.
1: D'accord.
2: Et donc l'objectif final reste le même, permettre aux jeunes de devenir davantage acteurs de leur propre insertion, de disposer de revenus, de gagner en autonomie et pour certains de devenir à leur tour des créateurs d'emplois. Et donc le carrefour des opportunités professionnelles apparaît ainsi justement comme un dispositif qui cherche à rapprocher les jeunes des possibilités concrètes d'activité. Et donc la remise des chèques marque le début du processus, mais le véritable test commence maintenant, celui de la transformation justement de ces financements en activités viables, en revenus durables et pourquoi pas en nouveau emploi à bobo.
1: J'ai bien envie de savoir la prochaine date donc, de cette activité, le carrefour donc, des opportunités. Peut-être qu'on pourra s'inscrire là-bas pour peut-être avoir un peu d'argent pour réaliser.
2: Tu es plus jeune, Philippe.
1: Et je suis plus jeune. Tu vas sortir du studio, je te jure.
2: Tu es plus jeune, Philippe.
1: D'accord, allez, poursuivons. Parlons maintenant de l'état-major. Oui, l'état-major général des armées de Côte d'Ivoire récompense les lauréats du championnat militaire des sports de combat.
2: Effectivement, le chef d'état-major général des armées, le général d'armée Lassina Doumbia, a récompensé le mardi 6 octobre à Abidjan les meilleurs athlètes du championnat militaire de sports de combat 2026. L'armée de terre a remporté le classement par équipe devant les sapeurs-pompiers militaires et la garde républicaine. Sur les 123 militaires participants, 43 ont été distingués individuellement dans quatre disciplines, judo, taekwondo, lutte et boxe. Deux pick-up ont également été remis à l'armée de terre pour faciliter les déplacements des instructeurs. Pour le général Doumbia, cette compétition renforce les capacités physiques et morales des militaires et promeut la discipline, le dépassement de soi, l'esprit d'équipe et la cohésion.
1: En somme, l'armée se porte bien.
2: Effectivement.
1: Très bien, même d'ailleurs. Ellie, tout de suite, lutte contre le cancer du sein et le VIH. L'Institut national de formation des agents de santé, INFAS, passe à l'offensive avec 3 mois de sensibilisation.
2: Effectivement, l'Institut national de formation des agents de santé, INFAS, vient de donner un coup d'envoi de la 3e édition de son trimestre de la santé, lancé le mercredi 7 octobre à Abidjan. Cette campagne va se poursuivre jusqu'au 31 décembre prochain. Pendant près de 3 mois, l'INFAS entend mettre l'accent sur 3 problématiques de santé, le cancer du sein, le cancer de la prostate et le VIH. 3 sujets différents, mais qui ont un point commun, la nécessité de renforcer l'information, la prévention et surtout le dépistage.
1: Moi, je suis curieux de savoir comment est-ce que cela va se passer. Est-ce que les étudiants vont se retrouver dans les rues, vont aller donc vers la population? Je suis bien curieux de savoir comment est-ce que ce trimestre de sensibilisation va donc se dérouler, si c'est à Abidjan ou à l'intérieur du pays. En tout cas, beaucoup de questions autour de cette activité, Emmanuel Djedjing.
3: Oui, concrètement, il faut dire que le trimestre de la santé de l'INFAS va se dérouler sur 3 mois déjà, avec un thème de sensibilisation différent chaque mois. Donc en octobre, on aura des activités qui seront consacrées justement à la lutte contre le cancer du sein, avec notamment des séances d'information sur l'importance du dépistage et vraiment tout ce qui rentre en ligne de compte, l'apprentissage de l'autopalpation aussi. Et puis en novembre, l'accent sera mis sur le cancer de la prostate pour les hommes, afin d'encourager justement les hommes à s'informer. Laisse-moi finir, s'il
1: d'accord,
3: te plaît.
1: D'accord. Allons-y. Non, je veux savoir pourquoi tu souris, en fait.
3: D'accord. Bon. Donc, en novembre, l'accent sera mis justement sur le cancer de la prostate pour vraiment encourager tous les hommes à s'informer, à consulter, à se faire dépister, très important. Et puis, enfin, en décembre, la campagne va se porter sur la prévention du VIH-SIDA. On n'en parle pas très souvent, mais aussi, et ça revient, donc notamment à travers la sensibilisation et l'encouragement au dépistage. Donc, les étudiants de l'INFAS seront mobilisés pour relayer ces messages auprès des populations. Je trouve d'ailleurs que c'est une très très belle initiative. Il y aura des activités de dépistage qui seront également prévues sur les sites de l'Institut et aussi dans ces différentes antennes-là. Donc l'idée, c'est vraiment d'aller au-delà des salles de formation. C'est quand même une belle innovation.
1: Hein. Oui.
3: On va au-delà des salles de formation pour se rapprocher des populations, pour vraiment distiller l'information sanitaire auprès des populations et puis faciliter leur orientation vers les structures de prise en charge et puis sur des thèmes qui font quand même aujourd'hui, qui font l'actualité. On parle de cancer du sein, on parle de VIH et aussi on parle
1: de la
3: prostate. Voilà, il faut se faire dépister.
2: Mais pourquoi tu souris, Emmanuel?
3: Parce que...
1: Bon, d'accord, on va pas revenir là-dessus. Hein. Jonathan Debout, on a donc 3 mois devant nous.
2: Effectivement.
1: Le mois d'octobre pour sensibiliser sur la lutte contre le cancer du sein. Le mois de novembre. Donc octobre rose, novembre bleu.
2: Bleu, effectivement.
1: Voilà, pour sensibiliser également sur donc,
3: le cancer de la prostate.
1: Le cancer de la prostate. Et on terminera en décembre avec
3: la prévention du VIH-SIDA,
1: Jonathan.
2: Oui, effectivement, il faut dire qu'à ce niveau-là, l'INFAS veut envoyer un message fort. La santé ne commence pas à l'hôpital, elle commence aussi justement par l'information, la prévention et la responsabilité individuelle et collective. Et comme tu l'as dit, du 7 octobre au 31 décembre 2026, l'institution veut ainsi transformer ses établissements et ses antennes en véritables espaces de sensibilisation afin que la prévention devienne progressivement un réflexe au sein de l'INFAS, mais aussi dans les communautés ivoiriennes.
1: Voilà. Alors Jonathan, on va prendre un engagement, on va peut-être se rapprocher de l'INFAS pour faire un bilan de cette activité là, peut-être en décembre. Je voudrais donc, avec ta permission, te permettre de souligner ça quelque part dans ton agenda, et puis on verra ça pour nos auditeurs. Alors, terminant ce regard sur l'actualité nationale, avec donc un accident survenu sur l'axe d'Aloua-Issia, un chauffeur qui dort au volant, son gros camion finit sa course dans un village, et le village s'appelle Bla.
2: Un camion remorque a quitté la chaussée dans la nuit du 6 au 7 octobre dans le village de Bla, sur l'axe d'Aloua-Issia. Le conducteur se serait assoupi au volant. Le poids lourd a percuté 2 poteaux électriques avant de finir sa course dans le village, causant d'importants dégâts matériels. Aucun décès ni blessé n'a été signalé.
1: Alors, en tout cas, ce qu'il faut souligner aujourd'hui, c'est que les habitants de Bla ont eu vraiment de la chance. Un gros camion qui rentre dans le village, il n'y a aucun blessé, il n'y a aucun mort. Vraiment, ils ont eu beaucoup, beaucoup de chance.
2: Oui, on dira que c'est la grâce de Dieu, mais il faut dire qu'au-delà des dégâts matériels, c'est surtout le bilan humain qui retient l'attention. Aucun décès, aucun blessé n'ont été signalés, donc une issue heureuse compte tenu justement des circonstances et la présence potentielle de riverains dans cette zone.
1: Même le chauffeur lui-même n'a pas été blessé.
2: Non, pas du tout.
1: Il dormait tranquillement. Hein.
2: Voilà, il faut dire que cet accident pose néanmoins la question justement de la fatigue et de la somnolence au volant, qui constituent des facteurs importants de risque sur nos routes, et donc pour un conducteur de poids lourd, les conséquences peuvent être particulièrement graves en raison du gabarit et du poids du véhicule, donc une perte de vigilance de quelques secondes peut suffire à provoquer une sortie de route ou une collision. Et il faut dire que la somnolence peut également réduire considérablement les capacités du conducteur, baisse de l'attention, le ralentissement des réflexes, difficulté à maintenir une trajectoire et parfois perte totale de contrôle du véhicule. Et donc le danger est d'autant plus important lorsque le conducteur effectue un long trajet, notamment de nuit. Et moi je dirais que franchement, camarade,
1: oui.
2: Tu as sommeil, mets-toi de côté, tu te reposes un peu sur moi et puis bon, tu reprends la route.
1: Ah, je savais pas que les conducteurs des gros camions étaient tes camarades. Hein.
2: Bon, c'est de façon terre à terre, dans le jargon ivoirien.
1: J'ai bien compris. Rassure-toi, mon cher ami de la Tannebo. Alors, Emmanuel, je dis, l'occasion est belle pour lancer encore un appel. Quand on regarde cet accident, et je le souligne, il n'y a vraiment pas eu de mort.
3: Et heureusement,
1: et ça, c'est heureusement. Et ça, c'est vraiment à noter.
3: Oui, mais moi, j'ai une question que je voudrais qu'on se pose. C'est vraiment, quand est-ce que les conducteurs de gros camions vont enfin prendre conscience des dangers qu'ils représentent, hein, lorsqu'ils ne respectent pas les règles de

0: Jean Eudes. Je rappelle, il est le sous-directeur de la prise en charge du cancer au Centre national de radiothérapie Alassane Ouattara Senrao. Et puis le docteur Mebiala Nguessin-Prosper, oncologue médical, assistant-chef de clinique à l'université Félix Houphouët-Boigny. Avec tous les deux, nous parlerons du cancer du sein. Vous le savez, nous sommes en octobre, octobre rose. Vous êtes invités dès l'entame donc de l'entretien à poser toutes vos questions, chers auditeurs, au 27 225 49 880. Pour l'heure, on marque une pause.
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1: 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Mesdames, messieurs, ce matin, nous avons le plaisir, le bonheur, l'honneur même de recevoir Dr Mbeman Jean-Eudes. Il est le sous-directeur de la prise en charge du cancer au Centre National de Radiothérapie à la Seine Ouattara, en abrégé CNRAO. Dr Mbeman, bonjour.
2: Bonjour.
1: Bienvenue donc à Live Matin.
2: Merci.
1: Merci beaucoup. Avec vous, nous avons donc le docteur Mebiala Nguessan Prosper, oncologue médical. Il est assistant-chef de clinique à l'université Félix Houphouët-Boigny, Abidjan Cocody. Bonjour docteur.
3: Bonjour.
1: Deux docteurs donc dans ce studio de Live Matin Info pour répondre, mesdames, messieurs, à toutes vos questions. 27 225 49 880, vous serez interrogé, permettez-moi l'expression, avec par Jonathan Nebou. Bonjour Jonathan.
4: Bonjour Philippe, bonjour docteur.
1: Le micro Jonathan, le micro. Rassure-toi, tu n'es pas malade Jonathan.
4: Je suis pas malade.
1: Ça va là.
4: Donc, oui, ça va.
1: Tu as vu, le docteur est déjà.
4: Calme-toi, d'accord.
1: Et de l'autre côté, donc, la seule voix féminine dans ce studio, Emmanuel Djedji.
5: Bienvenue, docteur. On se sent en sécurité.
1: Voilà. Merci. Alors, première question. Là, je m'adresse directement au docteur Mbeman Jean-Eudes. Comment est-ce que, pourquoi, en 2026, l'on peut encore mourir du cancer du sein?
2: En 2026. On meurt encore du cancer du sein parce que malheureusement, la plupart des personnes, malgré toute la sensibilisation qui est faite, la plupart des personnes arrivent à des stades avancés dans nos services. Or, quand le diagnostic est fait assez tôt, il est fait de façon précoce, on arrive à obtenir des guérisons à plus de 80%.
1: Est-ce que déjà au CNRAO, on a déjà eu des guérisons?
2: Oui.
1: D'accord, on a un chiffre, on a eu un pourcentage?
2: Alors, il faut savoir que pour le cancer, on parle de guérison après 10 ans de suivi d'une patiente qui n'a plus présenté de signes depuis son dernier traitement, depuis la fin de son traitement. Donc, quand on finit le traitement, on parle de rémission.
1: D'accord.
2: Donc, au CNRAO, on a mené une étude depuis l'ouverture du centre jusqu'à après 5 ans d'exercice. Quand on a pris les femmes qui étaient diagnostiquées tôt, on a des chiffres de plus de 80% qui se rapprochent des chiffres occidentaux.
1: Voilà. Ça veut simplement dire qu'en Côte d'Ivoire, on peut guérir du cancer du sein si seulement le dépistage se fait tôt et la prise en charge également se fait également très tôt.
2: Le diagnostic se fait tôt.
1: Le diagnostic.
2: Parce que le dépistage, c'est aller à l'hôpital alors qu'on n'a aucun signe.
1: C'est cela.
5: D'accord.
2: Et c'est vraiment aller à l'hôpital, je ne sens rien. Je vais à l'hôpital, docteur, bonjour, je suis venu pour voir si j'ai quelque chose.
1: Genre un contrôle.
2: Exactement, c'est ça le dépistage.
1: D'accord.
2: On ne parle pas de dépistage précoce, mais plutôt de diagnostic précoce.
1: Donc on parle là du diagnostic. Si le diagnostic précoce est fait, on peut donc en guérir.
2: Exactement.
1: D'accord. Docteur Mbiala, pourquoi aujourd'hui toutes les femmes ont peur? Donc on parle donc du cancer du sein, elles ont peur.
3: On dit que le cancer, en général, est une maladie redoutable. D'accord. Donc, déjà, à l'annonce du diagnostic, il y a cette peur. Tout notre schéma de vie, tous nos projets, voilà, s'écroulent parce qu'on pense qu'on est déjà condamné. Et cette pensée fait qu'on a peur juste d'avoir même le résultat des examens du diagnostic précoce. C'est-à-dire, même si la patiente est diagnostiquée précocement, elle a peur même qu'on lui dise qu'elle a le cancer. Parce qu'une fois qu'elle entend ce mot, pour elle, c'est associé à la mort. Alors que ce n'est pas le cas, comme Dr Mbeman vient de le dire. Donc, lorsque c'est diagnostiqué tôt, la possibilité de guérison est à 90%.
1: Est-ce qu'il y a de l'espoir?
3: Oui, il y a de l'espoir. Mais il faut que nos mamans, nos sœurs participent à ces dépistages, qu'elles aillent jusqu'au bout, parce qu'il y a aller à la sensibilisation et aussi réaliser les examens de diagnostic précoce afin de pouvoir traiter
1: son traitement
3: de manière aussi précoce pour que la guérison puisse être
1: intervenir.
3: Voilà.
1: D'accord. Alors ici, nous avons une sœur, nous avons une femme parmi nous, ça serait un peu notre mannequin. On va faire notre mannequin du jour. Alors, une question d'Emmanuel Djedji.
5: Alors, il faut dire que le cancer du sein, comme vous l'avez dit, fait beaucoup peur. Voilà, déjà, quand on entend cancer, c'est quelque chose qui nous fait nous poser beaucoup de questions. Quels sont aujourd'hui les principaux facteurs de risque de cette maladie-là? et lesquels sont réellement liés au mode de vie ou aux antécédents familiaux. Monsieur...
1: Docteur Mbema.
2: D'accord. Déjà, il faut signaler que facteur de risque est différent de cause. La cause d'une maladie, par exemple, le paludisme, il faut être piqué par une moustique. Donc, si on n'a pas eu une piqûre de moustique, on ne pourra pas faire de paludisme. Le facteur de risque, c'est tout ce qui peut nous exposer à faire la maladie. Donc, des personnes peuvent présenter ces facteurs et ne jamais faire de maladie. Donc, parmi ces facteurs, il y a des facteurs qu'on peut modifier, il y a des facteurs qu'on ne peut pas modifier. Être une femme, on ne peut pas modifier. Parce que le cancer du sein touche plus la femme que l'homme. Ça touche également l'homme.
4: Oui.
2: À une proportion moindre, mais ça touche également l'homme. Il y a des facteurs génétiques qu'on a eu dans notre famille qu'on ne peut pas modifier. D'accord? Et après, il y a des facteurs qu'on peut modifier. C'est notre environnement, notre alimentation, notre mode de vie, cigarettes, alcool. Ça, c'est les facteurs qu'on peut modifier.
4: Tout à fait.
2: Voilà. Et à cela, on a des facteurs hormonaux. Je vais essayer d'autonomiser bien la poussière.
3: Oui, d'accord. En fait, ça fait partie aussi des facteurs non modifiables. Bon, plus ou moins, parce que en réalité, le cancer du sein, le facteur du risque hormonal est lié en fait à une hormone féminine, l'œstrogène. Et lorsque la femme est longtemps exposée à l'œstrogène, ça favorise la survenue des cancers. Ça favorise, comme on l'a dit, ce n'est pas la cause. Donc, si la femme a une... elle voit vite ses règles, on va dire ça comme ça, on n'est pas dit le mot scientifique, au moins si elle vit vite ses règles, en fait, en dessous de 12 ans, et elle est ménopausée après 50 ans, vu la longue exposition à ces hormones, à cette hormone-là, elle peut faire le cancer du sein, parce qu'elle est longtemps exposée. Si elle, pendant ce temps aussi, elle n'a pas eu beaucoup d'enfants, un enfant, ou la grossesse s'est survenue tardivement, tout cela l'expose à cette hormone. Et en fait, il y a l'allaitement. Lorsque la femme allaite, il y a cette hormone qui repose. Mais lorsqu'elle n'allaite pas longtemps, 12, 15 mois, ce qui est recommandé, pour chaque grossesse, le facteur du risque aussi est vraiment très important pour cette
5: femme. Ah, je réfléchis à ma vie. Hein.
2: Non, mais c'est pourquoi on prend la peine de préciser le facteur du risque ne pas dire cause.
1: C'est ça.
2: Donc sinon, on va se retrouver avec toutes les personnes qui ont un enfant ou vont courir pour dire ouais, je fais un cancer du sein demain. Non, c'est pas ça. Le facteur du risque est différent de cause.
1: Bien sûr. Mais justement, parlons donc de cause alors.
2: Il n'en a pas.
5: Il n'y a pas de cause.
2: Malheureusement, il n'y a pas de cause.
1: C'est à souligner ça. D'accord.
2: Il n'y a pas de cause.
1: Pardon, Jonathan, je vais juste poursuivre. Il y avait donc le cancer aussi des seins masculins.
2: Oui, le cancer du sein chez l'homme.
1: Donc l'homme aussi fait cancer du sein.
2: L'homme aussi fait le cancer du sein.
1: Mais l'homme n'a pas de règles, l'homme ne donne pas à téter. Ouais. Comment ça se fait? Expliquez-nous un peu.
2: Mais justement, c'est pourquoi on dit il y a les facteurs hormonaux qui sont encore plus présents chez la femme. Mais les autres facteurs, les hommes aussi sont exposés au tabac, à l'alcool, à l'alimentation.
3: Les facteurs génétiques.
2: Et le facteur génétique. Donc tout ça, l'homme aussi a ses différents facteurs.
1: Donc ce que nous on a dans nos partenaires, c'est sain aussi.
2: Oui.
1: Jonathan n'a jamais pu aller acheter un soutien, non? Bon, d'accord. Allez, Jonathan, une question pour poursuivre.
4: Alors, docteur Mebiala, dans l'opinion publique, et certaines personnes pensent encore que le cancer du sein concerne essentiellement les femmes âgées. À partir de quel âge le risque devient-il important, justement?
3: D'accord. Premièrement, le cancer du sein, c'est vrai que dans les chiffres occidentaux, c'était 55 ans, 60 ans. Mais chez nous, c'est beaucoup plus jeune, 45 ans.
4: La moyenne.
3: Et il faut dire que, même avec les derniers chiffres, il faut dire que dès l'âge de 35, 40 ans, parce que j'ai fait beaucoup de travaux sur les cancers du sein chez les femmes, c'est le sujet jeune. Et vraiment, c'est très important. Donc, on va retenir que la moyenne d'âge, c'est 45 ans. Ça, c'est selon le programme national de lutte contre le cancer. Mais on peut avoir le cancer vraiment très, très jeune.
2: Mais on a moins que ça. Des personnes à 30 ans qui commencent à développer le cancer du sein.
1: Mais est-ce qu'on a une cause? Pourquoi?
3: Toujours pas de cause.
1: Ça peut se venir comme ça.
2: Exactement. D'où l'importance de faire le dépistage.
1: Merci beaucoup, docteur Mbema. Une question d'Emmanuel Djedji.
5: Alors, vous l'avez dit, la détection des premiers signes constitue une étape importante dans la lutte contre cette maladie-là. Aujourd'hui, quels sont les signes d'alerte qui doivent amener une femme à consulter un professionnel de santé?
1: On va noter les signes d'alerte parce qu'il y a également un auditeur avec nous au 27 225 49 880. Auditeur avec nous, bonjour.
6: Oui, bonsoir, bonjour monsieur.
1: Comment vous appelez s'il vous plaît?
6: Oui, c'est monsieur Ngoran.
4: Ah, monsieur Ngoran, bonjour.
1: Monsieur Ngoran, merci beaucoup de nous rejoindre ce matin. Ce matin, nous sommes avec des docteurs, on parle du cancer du sein. Quelle est votre question?
6: Oui, en fait, ma question, c'est de savoir pourquoi tout à coup, puisque moi, le cancer du sein est apparu dans nos pays. Qu'est-ce qui est vraiment à l'origine de ça?
1: D'accord.
6: Voilà, je voudrais savoir les origines fondamentaux. Voilà, et puis, les origines fondamentales, et puis, je n'ai pas vu comment faire pour éviter.
1: D'accord. Merci beaucoup, M. Ngoran. Restez en ligne, on vous répond dans un petit moment. Merci beaucoup. Alors, l'auditeur demande comment est-ce que le cancer du sein est apparu donc, sous nos tropiques. Et puis, la question d'Emmanuel Diodi, c'était donc...
2: Les différents signes,
1: voilà. Allez, docteur, allez-y. Vous avez la parole, tous les deux.
2: On reprend d'abord l'auditeur ou...
1: C'est comme vous voulez.
5: L'auditeur prioritaire,
2: d'accord. Donc, le cancer du sein existait déjà. Seulement que... on va dire que le diagnostic ne se faisait pas aussi comme il est fait maintenant parce qu'on a beaucoup plus de professionnels, il y a beaucoup plus de centres et on en parle encore plus. Donc, il existait déjà, il était peu connu. Donc, c'est pour ça qu'on estime qu'il n'existait pas, sinon il était déjà là. Et aussi, il y a notre mode de vie qui est en train de s'occidentaliser.
3: Exactement.
2: Donc, du coup, on augmente aussi nos chances de pouvoir, malheureusement, nos chances, entre guillemets, de faire cette maladie.
1: D'accord. Maintenant, la deuxième question d'Emmanuel Diodi.
3: Oui, concernant les signes d'alerte.
1: Oui.
3: En fait, d'abord, premièrement, il ne faut pas attendre que les signes alertent.
4: Justement.
1: Voilà. C'est pas un jeu de mots, hein. Il faut le préciser pour nos auditeurs. C'est pas un jeu de mots, c'est vraiment une information.
3: Voilà. Donc, en fait, comme Dr. Mbama disait, le dépistage, c'est avant les signes. Maintenant, quels sont les signes qu'on peut avoir qui vont nous amener à consulter un médecin généraliste ou un spécialiste? Premièrement, c'est l'apparition d'une boule dans le sein, on appelle nodule ou masse dans le sein. Voilà. C'est pourquoi il est demandé régulièrement de se palper les seins une fois dans le mois pour toutes les femmes.
5: Soi-même,
1: ou son partenaire.
5: Donc l'autopalpation.
4: Soi-même d'abord.
3: Idéalement. Voilà. D'accord. Donc, se palper pour rechercher cette boule. Mm-hmm. Voilà. Une fois qu'on a vu cette boule, c'est déjà un premier signe d'alerte. Le deuxième signe, c'est la modification en fait, de l'aspect du sein. Pour laisser votre sein, chaque soir, on va dire, devant votre miroir, vous voyez un peu comment les seins sont. Généralement, il y a un sein qui est légèrement plus grand que l'autre, mais vous voyez un peu l'aspect, non seulement de la taille, mais aussi de la peau. Voilà, la peau peut prendre l'aspect peau d'orange, donc c'est déjà aussi un signe d'alerte. Ensuite, on peut avoir un écoulement mamelonnaire, anormal. On n'est pas en train d'alerter un enfant. On n'a pas une maladie qu'on connaît qui peut entraîner des écoulements mammaires. Et puis voilà, on a un écoulement qui sont d'aspect un peu rouge, très souvent, c'est un peu du sang. Voilà, ça c'est un signe d'alerte. On peut aussi avoir des douleurs, mais ce n'est pas très fréquent, mais le sein. Parce que parfois on pense que le sein va faire mal, c'est quand le sein fait mal que c'est un cancer. Non. C'est vraiment 5-10% des cas. Sinon, les trois signes même que j'ai cités sont en premier.
5: D'accord.
3: Et puis, on peut avoir parfois des signes au niveau des extensions de la maladie. Parce que la maladie, lorsqu'elle naît au niveau du sein, elle a tendance à aller ailleurs. D'abord dans les ganglions, au niveau des aisselles. Et puis, on peut avoir mal ailleurs, comme les oseaux, tousser, voilà, les yeux qui jaunissent, exactement. Mais il ne faudrait pas qu'on arrive là.
1: D'accord. Donc, une question de Jonathan Debout.
2: Pour ajouter sur les signes. Si vous constatez également une ulcération, une plaie sur le mamelon, il faudrait que ça puisse vous interpeller. S'il y a une fossette, un trou sur le sein, ça doit vous interpeller. En dehors d'un trou, si vous avez une bosse également, ça doit pas vous interpeller. Si les veines sont sur la peau du sein, commencent à prendre une texture, une grosseur assez importante, ça doit également vous interpeller pour aller voir le médecin, la sage-femme, le gynécologue.
1: Ah, d'accord. Mesdames, messieurs, c'est bien que vous arrivez sur votre radio, l'AF Radio. Nous parlons ce matin du cancer du sein avec Dr Mbeman Jean-Eude, sous-directeur donc de la prise en charge du cancer au Centre National de Radiothérapie Alassane Ouattara, et le Dr Mébiala Nguessan Prosper, oncologue, médecin, oncologue médical, assistant chef à la clinique à l'Université Félix Houphouët-Boigny. 27 225 49 880, c'est le numéro de téléphone de l'AF Radio pour poser toutes vos questions à nos invités. Pour leur remarque, une pause juste derrière, on poursuit l'entretien. A tout de suite.
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1: La suite FN de l'interview que nous accorde ce matin Dr Mbeman Jean-Hude du Centre National de Radiothérapie à la Seine Ouattara et également le Dr Mebiala Prosper Nguessan de l'Université Félix Houphouët-Boigny avec tous les deux médecins en parlant bien sûr du cancer du sein. Il y a déjà un auditeur avec nous, 27 225 49 880 auditeurs avec nous, bonjour.
2: Ah oui, bonjour l'équipe du Live Matin.
1: Bonjour monsieur Zou. Monsieur Zou, comment allez-vous ce matin?
2: Ben, super bien, même si les hommes aussi, pratiquement, on représente 1% de ceux qui peuvent contacter le cancer. Ça nous intéresse aussi ce que les deux docteurs disent et je salue respectueusement les deux docteurs dans le studio avec vous.
1: Merci, merci. Alors, quelle est votre question?
2: Ben, je vais demander aux deux docteurs, je veux savoir, quand le diagnostic précoce, comme eux-mêmes le disent, est fait, combien de temps pour éradiquer le cancer du sein dans l'organisme de cette femme-là? Merci à vous, chantier de reçu et que Dieu vous garde.
1: Merci beaucoup, merci. M. Zou. Ne quittez surtout pas maintenant la réponse à votre question, Dr Bediala.
3: Nico, faut dire que lorsqu'on fait le diagnostic, il y a toute une batterie d'examens qu'on réalise afin de stadifier la maladie. Donc, c'est afin de dire que si le patient, il est vraiment précoce, comme on dit, le early risk cancer, ou il est précoce, mais un peu avancé quand même. Mm-hmm. Voilà. Ou c'est en fonction du stade, on va avoir un projet et puis une stratégie.
1: Allez-y, je vous écoute.
3: Voilà, un projet et une stratégie bien définie. Mm-hmm. Voilà. Donc, cette stratégie-là, elle est vraiment...
1: Ça peut durer combien de temps?
3: Oui, oui. En fait, ça dépend en fait, vraiment du stade précoce, comme je l'ai dit.
1: Parce minimum, qu'il y a des
3: minimum
1: de temps.
3: On va dire 3 mois, c'est-à-dire chirurgie mois, plus ouais. radiothérapie.
4: Il y a plusieurs stratégies. Il y a plusieurs traitements qui sont proposés.
1: D'accord.
4: Donc, quand c'est découvert assez tôt, vraiment de début, on peut commencer par une chirurgie, après exactement. Peut-être faire la radiothérapie. Mm. Si la personne ne doit pas bénéficier de la chimio, si on doit ajouter de la chimio, ça peut encore plus arranger le traitement.
1: Exactement. Nous avons un auditeur avec nous, 27 225 49 880. Auditeur en ligne, bonjour.
5: Bonjour l'équipe de l'AS Matin.
1: Bonjour.
5: Monsieur Kossounou, le conducteur professionnel.
1: Monsieur Kossounou, j'espère que vous avez garé votre véhicule pour poser la question.
4: Il est professionnel, donc il a garé.
1: merci docteur. Monsieur Kossounou, on vous écoute.
5: Je salue respectueusement nos deux médecins.
4: Bonjour monsieur
3: Kossounou.
5: Maintenant, ma question, c'est de savoir, le cancer est-il contagieux de toutes ses formes, hein, que ce soit le cancer du sein ou le cancer du col de l'utérus?
1: D'accord.
5: Est-ce que c'est contagieux?
1: D'accord.
5: C'est ma noté. Question.
1: Merci beaucoup, M. Kossounou. Merci. Et maintenant, votre réponse.
4: Non, le cancer n'est pas contagieux.
1: D'accord.
4: Non, pas du tout. Vous pouvez manger dans la même assiette que quelqu'un qui a un cancer. Vous pouvez dormir à côté de lui. Alors là, pas du tout. Le cancer n'est pas contagieux.
1: Merci beaucoup, docteur, pour... la réponse. Le téléphone crépite à nouveau. 27 225 49 880 qui est avec nous. Bonjour.
6: Bonjour la team.
7: Bonjour monsieur Xavier.
1: Monsieur Xavier, quelle est votre question s'il vous plaît?
6: Oui, je salue également aussi les deux toubibs.
4: Merci monsieur Xavier, bonjour.
3: Bonjour monsieur.
6: Pour l'amour de Dieu, s'il vous plaît, chers toubibs de Côte d'Ivoire, faites l'inverse du schéma. Au lieu d'attendre des patients qui arrivent au stade terminal chez vous, dorénavant, je souhaiterais que vous investissiez tous les lieux publics de Côte d'Ivoire avec des caravanes de sensibilisation. Un, je souhaiterais que vous n'attendiez plus le moment indiqué pour les sensibilisations, pour faire les sensibilisations. Que tous les 12 mois de l'année soient utilisés pour la sensibilisation sur les thématiques médicales dans notre pays. Deux, troisièmement, je souhaite que vous investissez toutes nos chaînes de radio, qu'elles soient nationales, privées ou communautaires dans nos communes. Vraiment, j'aimerais que vous les investissiez. Cinquièmement, je souhaite qu'on impose, un programme sanitaire de mission à toutes ces chaînes-là dans notre pays pour nous sauver. Merci et excellente journée.
4: Monsieur Xavier, vous habitez quel quartier?
6: Je suis à... Bon, c'est un secret, s'il vous plaît. Je suis très virulent, j'ai besoin de
8: vous confier. Non, vous habitez quelle commune?
4: Quelle commune?
8: Vous êtes à Abidjan...
6: Abidjan Nord.
8: Vous êtes à Abidjan, monsieur Xavier. Est-ce que vous savez que le centre de radiothérapie, le centre d'oncologie médicale de radiothérapie, à la Sanoa, travaille un service de prévention qui est ouvert tous les jours, du lundi au vendredi, pour recevoir les personnes pour le dépistage? En fait, on n'attend pas
6: octobre 12. Je suis lettré, je le sais.
9: Merci beaucoup, monsieur Xavier, merci. Sacré monsieur Xavier. 27 225 49 880, le téléphone crépite à nouveau. Bonjour et bienvenue sur la radio.
10: Oui, bonjour monsieur Philippe Assou et à toute l'équipe de Live Matin Info.
9: Bonjour Momo.
11: Bonjour monsieur Momo.
9: Momo, quelle est votre question?
10: Oui, bonjour docteur.
4: Bonjour monsieur Momo. Monsieur Momo.
10: Bon, moi, ma question, c'est au niveau de la prévention. Je voudrais savoir, docteur, est-ce que une femme qui porte un soutien trop serré ou mettre le téléphone dans le soutien peut donner le cancer?
9: Ouais, voilà. Question vraiment pratique. Merci beaucoup, Momo, et puis bonne journée.
3: Alors, non. La réponse est non. Voilà.
9: C'est non, d'accord.
3: Voilà, ça ne fait pas partie des facteurs de risque.
9: Non, non, même quand voilà. On met l'argent quand dans met le soutien et tout ça, voilà. On n'a rien à voir avec ça. Même le portable aussi, rien à voir avec ça.
4: Mais les gens nous donnent
11: Philippe,
4: des choses.
11: Philippe, ça n'a rien à voir.
9: Mais les gens disent des choses quand même. Hein. Mm-hmm. Ça veut dire, entendu ça, non? Si tu mets ton téléphone peut-être dans ton soutien, il y a un gros risque, alors que ça n'a absolument rien à voir.
11: Non, mais après, le téléphone, comme
4: le gros buzz de « on va venir têter les seins des femmes oui. et puis on ne va pas voir, c'est d'une dimpe. »
9: Ça n'a absolument rien à voir.
4: Rien à voir.
9: Oh là là.
11: Il y a quelqu'un qui est découragé.
9: Alors, parlons maintenant de sensibilisation. On l'a dit en début d'émission, en début d'interview plutôt, que les femmes ont véritablement peur d'aller se faire dépister. Rien qu'entendre donc le mot cancer déjà, elles ont peur. Quelle solution on pourrait donc envisager pour ces femmes-là?
4: C'est d'abord la sensibilisation, comment on fait, et puis on tenait déjà à vous remercier pour l'invitation que vous nous faites de venir afin de pouvoir porter le message sur le cancer du sein. En cela, on répond un peu à M. Xavier. On ne peut pas venir, de facto, venir parler dans les radios si on n'est pas invité, en fait, M. Xavier. Donc, à chaque fois qu'on est invité, on viendra pour venir parler de la maladie, parler du cancer, parler de d'autres cancers, même si c'est un autre cancer du sein.
9: On vous entend en même temps. Cher auditeur, dès qu'on décroche le téléphone, vous êtes en direct. Hein. Qui est avec nous? Bonjour.
6: Encore Xavier, c'est pour insister, pour dire au tribunal de répondre à mes préoccupations. Et quand le docteur dit qu'il y a l'Institut d'oncologie de Benjerville qui existe. Mais non, c'est là. À Brumacoté, à mon mari m'a laissé. Est-ce qu'elle savent ça?
9: Mais voilà pourquoi nous sommes là ce matin. Merci.
6: Voilà. Donc, ils n'ont qu'à faire le chemin inverse. Et puis, toutes mes préoccupations, les cinq préoccupations, ils n'ont qu'à répondre, ils n'ont qu'à réagir. On a besoin de savoir, on a besoin de savoir comment ils gèrent le problème.
9: D'accord.
6: Ne passez pas mes réactions sous silence. Merci.
9: Pas du tout. Prenez un verre d'eau, ça va peut-être vous permettre de bien nous suivre. Merci beaucoup, M. Xavier.
4: J'avais déjà anticipé un peu sur la question de M. Xavier. Il faut savoir que pendant cette période d'Octobre Rose, dans notre centre, on prend la peine de pouvoir sillonner la Côte d'Ivoire. Mm-hmm. On a déjà fait plusieurs régions. On est parti à Korogo, on est parti jusqu'à Kong, on est parti à Daloa, on est parti à Toumoudi. Cette année, on compte peut-être faire toutes les régions avec l'association de d'autres centres. Voilà. Donc, ce n'est pas quelque chose qu'on ne fait pas. On le fait déjà et on va continuer dans cette lancée.
9: En tout cas, merci.
4: Mais j'insiste pour dire que nous, on a dans notre centre déjà un service de prévention. Mm-hmm. Donc, il ne faudrait pas que les gens attendent Octobre Rose pour venir se faire dépister. Monsieur Xavier, nous, on n'est pas à Bramakout, on n'est pas à Benjerville, on est juste à Cocody. On est derrière le CHU de Cocody, vous rentrez par la faculté de médecine. C'est là que vous allez trouver le centre d'oncologie médicale de radiothérapie à la Sanoa Ouattara.
3: Et je voulais ajouter que aussi il y a l'INSP.
4: Voilà.
3: Au Bramakouté, voilà, il y a l'INSP.
4: Quand il parle de Bramakouté, voilà. L'INSP, il n'y a jamais. Voilà. Il y a aussi
3: le centre de dépistage, où se trouvent des centres de dépistage permanents. Mm-hmm. On voit... faire ces dépistages-là sans attendre le mois d'octobre. C'est vraiment très important de ne pas attendre le mois. Et le programme s'évertue vraiment à ce que cette sensibilisation-là aille vraiment plus loin. Mais il faut dire que c'est avec les moyens. Voilà, on essaye. À quel niveau nous sommes? En Europe, le dépistage, il est systématique, il est programmé. Chacune passe le jour et vient faire son dépistage. Voilà. Mais ici, on voit avec les moyens, on est obligé de faire ce qu'on peut avec les moyens libres.
9: D'accord. En tout cas, Life Radio vous donne déjà la possibilité de venir.
8: Merci.
9: Tant que vous souhaitez le faire, venez ici directement dans l'émission Life Matin Info pour sensibiliser, pour aider nos sœurs. Également, octobre rose, novembre bleu. On va également vous inviter encore. Venez, c'est important. C'est important pour nous. Une question de Jonathan Nebou.
12: Alors, docteur Mément, il faut dire que le facteur héréditaire est souvent source de préoccupation dans les familles où plusieurs personnes ont été touchées par la maladie. Une femme dont la mère, la sœur ou une autre proche a eu un cancer du sein, doit-elle bénéficier d'une surveillance particulière?
4: Oui, effectivement. Mmh. Effectivement. À partir du moment où vous avez dans une famille plusieurs personnes qui ont déjà eu un cancer, vous faites partie de ces personnes à risque. Donc, vous êtes dans ces facteurs-là. Donc, du coup, vous devez vous surveiller encore plus que d'autres personnes où il n'y a pas eu le cancer. Ça ne veut pas dire forcément que parce que la mère a eu un cancer, que la fille fera le cancer, mais ça demande une surveillance plus particulière.
9: Vous dites plusieurs personnes.
4: Oui, ça peut être la tante, la cousine. En fait, on prend la grande famille.
9: La grande famille, voilà. Pas dans la famille nucléaire.
4: Pas dans la famille nucléaire. Pas dans la famille nucléaire. Ça peut être une tante, une cousine.
12: Une cousine.
4: Voilà. Ouais. Une tante, une cousine qui a eu un cancer de l'ovaire. La tante a eu un cancer du sein. Voilà. Donc, ce genre de famille, il faut une surveillance plus particulière.
9: D'accord. Et ce serait quoi la surveillance?
4: Vous ne ratez surtout pas votre autopalpation mensuelle.
9: D'accord.
4: Donc, Dr Mibiala parlait tout à l'heure. Une fois dans l'année, il faut se faire examiner par un spécialiste, une sage-femme, un médecin généraliste, un gynécologue, un oncologue.
9: Emmanuel Djidjing.
11: Alors aujourd'hui, j'aimerais revenir sur la sensibilisation, docteur Mébiala. Quels sont les canaux de sensibilisation qu'il faudrait davantage exploiter en Côte d'Ivoire pour toucher vraiment toutes les femmes, surtout les femmes qui sont éloignées des centres de santé que vous avez cités à l'instant, notamment aussi dans les zones rurales? Comment faire la sensibilisation? Faudrait traduire en langue locale, mais selon vous, quels canaux de sensibilisation faudrait davantage exploiter?
9: En guise de mot de fin, allez-y.
3: Alors en fait, il faut dire que déjà, les ondes radio, c'est vraiment, les médias, c'est vraiment le premier canal. Le premier, voilà. Et c'est dans toutes les régions, on a les radios qui sont installées un peu partout, et puis avec des traductions en langue. Mais après, il faut aussi rapprocher les équipes spécialisées et puis les moyens. Voilà, parce que aujourd'hui, de plus en plus, on commence à avoir des mammographes un peu partout. Avant, c'était Abidjan, maintenant, Boaké, voilà, etc., etc. On dit que de plus en plus, le moyen diagnostic se rapproche des populations. Et puis, donc, s'ils sont informés, et puis la population va se faire dépister, les femmes, comme ça concerne le cancer du sein, ça permet de diagnostiquer tôt cette maladie. Et puis, derrière, les chances de guérison sont beaucoup plus élevées.
9: Alors, on va terminer dans à peu près 1 minute et 30 secondes. Je m'en voudrais de ne pas poser cette question. On dit que ce n'est pas le cancer seulement qui tue, mais c'est le fait de savoir que derrière, il va falloir débourser de grosses sommes d'argent pour espérer guérir. C'est ce qui tue beaucoup plus les femmes. Qu'est-ce que vous en pensez?
4: Alors, on est en train de changer la tendance. Parce que dans notre centre, aujourd'hui, on permet aux personnes de se faire soigner et de payer à leur rythme. Déjà, on n'attend pas que la personne paye pour démarrer le traitement. D'accord. Ça, c'est un. Et même quand la personne doit payer, la personne peut payer à son rythme.
9: D'accord.
4: Donc, avec ça, on permet aux gens d'être un peu soulagés par le poids que représente le problème financier au niveau du cancer.
9: Alors, cette solution, c'est parce
4: et ça,
9: que...
4: c'est un. Et en plus, il y a l'État de Côte d'Ivoire qui permet de pouvoir obtenir des médicaments qui sont d'actualité et qu'on utilise dans la prise en charge des... Et ces médicaments sont donnés gratuitement. On utilise dans la prise en charge du cancer du sein.
9: Alors, je voudrais juste des numéros de téléphone pour nos auditeurs, pour ceux et celles qui voudraient donc vous joindre afin de poursuivre la discussion ou avoir des renseignements. Des numéros de téléphone.
4: Alors, moi, je dis rapidement, toutes les femmes, elles peuvent venir tous les samedis au Centre national d'oncologie médicale de radiothérapie à la Nassau Ouattara. Tous les samedis du mois d'octobre rose, il y a un dépistage gratuit qui est offert.
3: Et aussi, à suivre des 13 juillet, il y a aussi, à partir du 15, le jeudi, vendredi, jusqu'à la fin du mois, le dépistage, ça ouvre, gratuit.
9: Ah, mesdames, messieurs, donc aucune raison de retenir nos femmes à la maison. Allez, c'est donc terminé pour ce numéro de Live Matin Info. Je rappelle que nos invités, monsieur docteur Mbem Jean-Eudes, sous-directeur de la prise en charge du cancer au Centre National de Radiothérapie Alassane Ouattara à Sienraou, et le docteur Mebiala Nguessan Prosper, oncologue médical, assistant chef de clinique à l'université Félix Houphouët-Boigny. Merci beaucoup, docteur,
13: merci
9: d'être venu.
13: Merci à vous.
9: Dans le Live Matin Info, Emmanuel Djedi, Jonathan Nebou. On a fini.
12: Oui, on a fini, c'est le week-end. On se repose, on revient le lundi.
9: Il est déjà au week-end.
11: Voilà, donc on se retrouve lundi, même heure, même canal, surtout avec la même équipe.
9: Allez, ne décrochez pas à 10h, quelle antenne avec Richie. Bonne journée.
14: Merci. 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
2: Eh oui, je suis là, c'est vendredi. Oui, le début du week-end. J'espère que vous êtes levés du bon pied. Mais bon, chez nous, ça va. On est super contents de vous retrouver. On vous souhaite la bienvenue dans le Quai d'Antenne, le tout dernier, bien sûr, de cette semaine. Eh oui, vendredi. Nous avons, bien sûr, 2 heures à passer ensemble. Hein. 2 heures de gros hits. Et bien sûr, de la bonne énergie, des souvenirs. Et pourquoi pas, des jeux. Oui. Et ce week-end, je gère votre week-end. Bon, c'est vendredi, je gère votre week-end avec des tickets de cinéma à gagner au 27 225 49 880. Il va seulement jouer, falloir jouer avec moi aux devinettes. Donc dès qu'il sera à 10h30, vous sautez sur votre téléphone et vous m'appelez 27 225 49 880. En tout cas, on a tout bien sûr pour donner du goût, ouais, du bon goût à votre matinée ce matin. On va voir ici ça.

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Il se retrouve bien sûr pour vous envoyer des bangers. Doi, la nouvelle sortie. Kif Nobi Doi. Bien sûr, en attendant le concert au parc des expositions, on va les écouter ce matin dans le Quai d'Antenne sur Live Radio.

Et puis également penser à son évolution au sommet de la musique, au sommet de l'art. Mais d'une Côte d'Ivoire, c'est RK, le temps, on va l'écouter également. En tout cas, ça ne sera pas pour maintenant parce qu'on vient de se réveiller. Ah, bien sûr, depuis 6 heures, on est debout sur Life Radio. Ouais. Et ça va continuer comme ça, là, avec de la bonne ambiance. Vadodo, c'est Naza et Québec. Allez, bougez pas, restez là avec nous sur Life Radio pour le Quai d'Antenne ce vendredi jusqu'à 12h. Allez, je balance, on commence avec Tim & Trey, c'est On You pour vous. Et puis derrière, il y a l'Oiseau Rare avec son Sound System, son Tremblay Friday.

0: Écoute de la Friday. Ça figure sur son troisième album studio et l'album est nommé Tension. C'est sorti officiellement le 14 août dernier sous le label Def Record.
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0: Eh oui, je vous sais nombreux à l'écoute de Life Radio, hein, tous les jours comme ça, 24h sur 24. Ce matin avec le Life Matin Info, toute la team de Jonathan Debou, Philippe Asso également et Matt Djedji, de 7h à 9h. Et à 10h, nous sommes là avec vous pour vous accompagner. Vous êtes en train d'aller pour le boulot, là, comme nos amis du WAM. Abou du WAM et DJ Marco. Je sais qu'ils sont à l'écoute de la radio, là, parce que bon, mais, hein, c'est son méga. Allez, merci de le faire également, toutes ces personnes-là qui sont branchées sur Life Radio. Je vous le dis, hein, c'est bon, c'est tranquille. Quand je regarde là, sur le troisième pont, circulation fluide, il n'y a même pas assez de voitures. Hein, c'est déjà le week-end, tout le monde est parti où? Je ne sais pas. Mais bon, bien un peu vide. Hein. Voilà, ça circule tranquille. Je vois la voiture de Loa tranquillement en train de faire son péage. Hein. Allez, c'est bon. Merci d'être avec nous. Allez, je balance maintenant là, le kiff de la semaine. On espère qu'il va rester encore la semaine prochaine, mais bon, c'est le tout dernier jour pour cette semaine. Bon, on espère toujours. Mais bon, c'est Didi Bay, il en fit avec Taïk, c'est Djourou, le kiff de la semaine sur Life Radio. Bougez pas, surtout bougez pas, restez là. 107.7 ta radio comme tu l'entends.
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1: Didi Yoma qui associe bien hein, le biama au coupé décalé et bien sûr il ne fait pas que chanter, hein. Il y a ses chorégraphies également qui sont au cœur de son identité artistique, voilà. Et pour cette année 2026, il est très en avance. Mais bon, on attend les prémudes parce que là beaucoup de personnes disent que il mérite cette année le prémude d'or. Bon, on attend, hein. Quand ça va venir, il faut voter bien sûr pour Didi Yoma. On commence la combe. Allez, toujours avec vous sur Life Radio, ta radio comme tu l'entends. C'est vendredi, on se fait plaisir, on ne dure pas au champ. Mais bon, ouais, on reste au champ pour travailler, bien travailler d'ailleurs. Et un repos mérité, un week-end mérité, c'est forcément un travail bien fait. Et là, nous, on est avec vous, oui, jusqu'à 12h sur Life Radio dans le week-end antenne. Allez, on se met en position, tout le monde en position pour le ballet Zouglou avec le groupe VDA, Voix des Anges, Peach, Jim, pour vous ce matin sur Life Radio. Allez, on y va, Zouglou.
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1: Tournoi Abidjan, bien sûr, pour cette belle collaboration. Enjoy, Fanico et bien sûr Ameka Zray. Et puis, il y a Shadow hein, qui a mixé également ce gros hit là qu'on a écouté à l'instant. Enjoy sur ta radio, comme tu l'entends. Allez, le téléphone est ouvert maintenant. 10h35 minutes. Nous jouons au devinette. 27 225 49 880. 27 225 49 880. Allez, c'est bon. Je gère votre week-end avec des tickets de cinéma ce matin. Allez-y, je vous attends. 27 225 49 880. Pour le moment, Bouleman, il est là en fait avec Bilouki, c'est Malaise. Voilà, pour annoncer ce week-end sur ta radio, comme tu l'entends. Allez, n'hésitez pas. 27 225 49 880.
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0: 27 225 49 880. Bonjour. Allô.
1: Okay.
0: Allô, bonjour.
1: Allô.
0: Oh. Il faut baisser ton poste radio. Écoute-moi avec le téléphone, c'est mieux. Allô.
1: Allô.
0: On ne t'entend pas. Rappelle-nous. Tous les jours,

0: 27 200 25 49 881. Bonjour.
1: Bonjour.
0: Qui est avec moi?
1: Nadège.
0: On dit quoi? Ça live ce matin, Nadège?
1: Oui, ça live.
0: Super. Chic Vanderdye. C'est comment le... Il y a soleil là-bas ou bien il pleut? D'accord, ok, Nadège. Allez, voici la devinette pour Nadège ce matin. C'est bon?
1: Ok.
0: Je peux être bonne, mauvaise, claire ou trouble. Je peux être bonne, mauvaise, claire ou trouble. On dit parfois que je suis précieuse. 15 secondes pour Nadège. On t'écoute. C'est quoi?
1: L'eau.
0: Non, c'est pas ça. Ah, mais tu as l'eau.
1: L'or.
0: Je peux être bonne, mauvaise, claire ou trouble. On me dit parfois que je suis précieuse. Oh, Nadège.
1: Je n'ai pas trouvé.
0: Tu n'as pas trouvé, hein? Tout ce que tu as dit là, c'est pas juste, hein?
1: D'accord, je reviendrai.
0: D'accord, à tout de suite. Allô, bonjour, bienvenue sur Live Radio, qui est avec moi?
2: Oui, bonjour, qui est Saï?
0: Mister Saï, Sylvain, depuis Yopougon, Maroc. C'est comment là-bas? Ah, d'accord! Ok, d'accord, d'accord. Allez. Comment?
2: Il t'avait trois vues plus bêtement à Gagnoua, mon frère.
0: Il dit plus bêtement. Hey, il voit rien. Il voit rien de. Complètement. D'accord.
2: Oui.
0: Allez, mets-toi à l'abri. Hein. Mets-toi à l'abri. D'accord, mets-toi à l'abri. Ok?
2: Oui, il n'y a pas de là, mon frère.
0: Allez, cool. Alors, voici ta devinette ce matin, notre ami Sylvain Saï, qui a quitté Maroc pour Gagnoua. Yopougon, Maroc. Je peux être corrigé, mais je ne suis pas une faute d'orthographe. À quoi est-ce que tu penses?
2: Un vocabulaire?
0: Mm-hmm. Non.
2: Un lexique?
0: Non. Je peux être corrigé, mais je ne suis pas une faute d'orthographe.
2: Une moralité?
0: Une moralité. Non, c'est pas tout ça.
2: Une éducation? Ok, j'ai bien.
0: Reviens. À tout de suite. Est-ce que tu as connu ça, Fatima? Ah, Yongo System.
3: Allô.
0: Allô, Yondo. Yeah.
3: Ouais.
0: Qui est avec moi?
3: Ouais. Junior partout.
0: Junior Kweku, Mr. Junior. C'est comment, ça life?
3: Ouais, ça life, très bien.
0: D'accord. Tu as connu ça, Bazo, de Yondo System? Non. Tu veux pas connaître ça, vous laissez. Tu as connu ça après, mais pas autant. Allez, voici ta question. Ta devinette.
3: Oui.
0: Je suis invisible. Je suis invisible. Mais sans moi, tes yeux ne peuvent pas voir. À quoi est-ce que tu penses?
3: Hey, c'est pas l'air.
0: L'or.
3: L'air.
0: Ah, l'air. Non, c'est pas l'air. Je suis invisible, mais sans moi, tes yeux ne peuvent pas voir.
3: C'est le truc noir qui est dans l'œil là.
0: C'est pas ça. À tout de suite.

0: On va danser Mayebo sur ça, hein. (Rire) 27 225 49 880. Allô, bonjour.
1: Bonjour.
0: Qui est avec moi?
1: C'est Tiam.
0: Monsieur Tiam.
1: C'est ça, Tiam.
0: Ah, attends, attends. Tiam ou Siam?
1: Tiam, Tiam.
0: Ah, Tiam, c'est ça.
1: Comme le...
0: Oh, ouais, si, si, si. Oui. Si, si, merci. Donc, Tiam nous appelle d'où?
1: Il appelle de Port-Boué.
0: De Port-Boué. Notre ami Tiam de Port-Boué. D'accord. Tiam, voici ta devinette.
1: D'accord.
0: Je peux être corrigé, mais je ne suis pas une faute d'orthographe.
1: Une erreur.
0: Une erreur. Oh oui. Erreur, c'est pas ça.
1: Ah, une phrase.
0: Une phrase. Non, non, c'est pas la bonne phrase.
1: C'est pas.
0: À tout de suite, Tiam. Rappelle-moi, Tiam.
1: Je reviendrai alors.
0: Bien sûr, reviens en force, Tiam. Reviens, reviens, on t'attend, Tiam.

0: Vas-y, Dola.
1: Eh, c'est boulot. Bon. On se parle tout à l'heure, juste après la pub. On va jouer au 27 225 de 880.
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0: De retour sur Life Radio avec Girl de Gius. Ouais. C'est un rappeur britannique là, il est en feat avec Asake. Ah ouais, c'est lourd, hein. Girl, c'est le titre. Allô, bonjour.
1: Oui, bonjour, c'est Saï.
0: Saï, de retour.
1: Oui.
0: D'accord.
1: Pardon, vous, c'est qui vient de passer là. Il y a eu ça. Bon, mais ça.
0: Que quoi?
1: Pardon, être corrigé là, pour une correction là, mon frère Ricky.
0: Tu veux ça?
1: Oui.
0: Ah, d'accord. Attends. Je peux être corrigé, mais je ne suis pas une faute d'orthographe.
1: La vue.
0: La vue. Autrement dit, un autre nom au-delà de la vue.
1: Les yeux ou bien.
0: Il y a un autre nom qu'on donne en parlant de la vue. Tu n'es pas loin, hein, tu es là, hein, tu as pratiquement la réponse, mais je veux exactement ce qui est écrit sur mon papier ici.
1: D'accord,
0: on te donne. Il fallait dire la vision, tu vois.
1: Voilà. La vision, voilà.
0: Mais bon, la vue aussi, on peut prendre, mais c'est la vision qu'on voulait entendre. Ouais, de cette réponse-là, de cette devinette.
1: Ah, moi, il y a problème de vue ici. Moi, il y a problème de vue ici. Il réfléchit, il dit, ah, moi, il y a problème de vue, et puis il y a problème. Ah,
0: et puis, t'as pas trouvé une question de vision. Oh, d'accord. Je peux être corrigé, mais je ne suis pas une faute d'orthographe. Donc, comme l'a dit notre ami Saïd, à l'instant, c'est la vision. Oui, bravo.

0: Allô, bonjour, qui est là?
1: Junior Kwaku.
0: Junior Kwaku de retour. Junior Kwaku.
1: Oui.
0: Dis quoi?
1: Ouais, ça va. Ils ont trouvé ma devinette là.
0: Mmh, c'est laquelle ta devinette? Il y en avait beaucoup après. Hein. Je sais plus trop.
1: Mais je vois. Sans moi, l'œil ne voit pas un truc comme ça là.
0: Ah, d'accord. Je suis invisible, mais sans moi, tes yeux ne peuvent pas voir.
1: Oui.
0: Ah, t'es allé chercher ça. Et tu reviens, quoi.
1: Ils ont trouvé, non?
0: Non, ils n'ont pas trouvé. C'est là, c'est en stand-by. Je dépose ça à côté ici d'abord. Pour l'instant, je te pose une autre devinette.
1: Ok.
0: Je peux être ouvert sans porte et fermé sans clé. Pec, pec. Tu penses à quoi?
1: C'est un code.
0: Un code? Je connais le code du téléphone de Fatim. Elle a décollé ça devant moi tout à l'heure. Mais c'est pas ça. Non, c'est pas ça, notre ami. À tout de suite, Junior Kwaku. Je rappelle que je gère votre week-end avec des tickets de cinéma, donc n'hésitez pas à m'appeler. Allô, bonjour. Baisse ton poste radio, parle avec le téléphone, écoute également avec ton téléphone. Bonjour.
2: Allô.
0: Oui, c'est qui? Bonjour. Tu t'appelles comment?
2: Abel Junior.
0: Abel Junior. Ça lève, oui. Abel Junior.
2: Oui.
0: D'accord. Abel Junior nous appelle d'où?
2: J'appelle de Kumasi.
0: Kumasi. D'accord. C'est tranquille, hein? Quand on regarde le troisième pont, là, il n'y a pas d'embouteillage, donc on peut aller rapidement à Kumasi, aller-retour. Allez, notre ami Abel Junior, voici ta devinette.
2: Oui, donne-moi une devinette.
0: D'accord, on y va. Un père a 45 ans et son fils a 15 ans. Avec calcul rapide. Un père a 45 ans et son fils a 15 ans. Dans combien d'années le père aura-t-il exactement deux fois l'âge de son fils? On reprend calmement pour notre ami. Écoute bien. Un père a 45 ans et son fils a 15 ans. Dans combien d'années le père aura-t-il exactement deux fois l'âge de son fils?
2: Dans
0: combien d'années le père aura exactement deux fois l'âge de son fils? Je t'écoute.
2: Dans 3 ans.
0: Dans 3 ans? Non. C'est pas ça. Junior Abel, à tout à l'heure. On passe le bonjour à Monsieur Abel Kobe, Labo Trafic, Live TV. Allô, bonjour. Ah, il n'est pas là. Bonjour, rebonjour, la belle Nadège. D'accord. Nadège.
3: Ouais.
0: Un père à 45 ans.
3: Attends.
0: Elle dit oh oh hé. Hey. Nadège, on peut faire ça.
3: Elle dit, on fait
0: ça. Et bien choisi pour elle. Elle dit oh oh hé. Hey. D'accord, on y va. Je peux être ouvert sans porte et fermé sans fenêtre. Vas-y.
3: Je pense que c'est un ordinateur.
0: Un ordinateur? Non, c'est pas ça. Quelques secondes encore, on a déjà. Rappel encore, rappel. À tout de suite. Allez, reviens en force. Attends. Aujourd'hui, vous devez gérer votre week-end avec la petite devinette là. Vous passez à côté comme ça? Non, allez-y, foncez. 27-225-880, bonjour. Allô?
4: Allô, bonjour.
0: Oui, qui est avec moi?
4: Soulé de Poy.
0: Soulman, Soulé ouais. De Poy. On dit quoi? Ouais, c'est comme à Poy là-bas?
4: Ouais, ça va.
0: D'accord, Soulé de Poy. Ok, c'est top. Ouais. Alors, Soulé?
4: Oui.
0: Je peux être bonne, mauvaise, claire ou trouble. On dit parfois que je suis précieuse. À quoi est-ce que tu penses? Où tu es?
4: La vie.
0: La?
4: La vie, la vie.
0: La vie? Attends.
4: Oui.
0: La vie. Comme Carrefour, la vie là.
4: Oui.
0: La vie comme la vie qu'on vit là. C'est ça?
4: C'est l'autre des vignettes là, moi je voulais trouver. Et c'est pas que tu as changé.
0: Laquelle ça?
4: Le père qui a 45 ans, puis l'enfant qui a 15 ans.
0: Ah! Donc tu as réfléchi à ça et à ça tu veux répondre. Ouais, Fatima, on lui donne, ça. Fatima, on lui donne. Bon, attends. Bon, c'est vendredi, non, on va faire ça. Tiens. Un père a 45 ans et son fils a 15 ans. Dans combien d'années le père aura-t-il exactement deux fois l'âge de son fils? Vas-y.
4: Pardon, tu dis comment?
0: Et?
4: L'âge de son fils, c'est ça, non?
0: Oui, oui.
4: Comment il va avoir l'âge de son fils?
0: Attends, calmons-nous. Soulé, calmons-nous. Je reprends pour toi. Un père a 45 ans et son fils a 15 ans.
4: Okay.
0: Dans combien d'années le père aura-t-il exactement deux fois l'âge de son fils? C'est ce que je demande. Vas-y. 15
4: ans. En 15 ans.
0: Dans?
4: En 15 ans.
0: Dans 15 ans.
4: Mmh.
0: Explique un peu.
4: Oui.
0: Explique un peu.
4: Pardon?
0: Explique-moi un peu, pourquoi dans 15 ans?
4: Bon, c'est ce que je me dis, quoi.
0: et là, tu as bien dit, c'est ça, dans 15 ans, oui, c'est ça. Soulé, il dit, c'est ce que je me dis, quoi. Oui, tu as raison, parce que dans 15 ans, le père aura 60 ans et son fils aura 30 ans. Tu vois?
4: Okay.
0: Donc, il aura exactement deux fois l'âge de son fils qui est 30 ans, donc 60 pour lui, tu vois?
4: Ok.
0: Yeah, c'est ça. Toi, t'as fait. En fait, non. Soulé.
4: Oui?
0: T'as fait en mode pou, t'es tombé dessus, c'est juste.
4: C'est ça,
0: allez, bravo. On t'envoie ton ticket de cinéma sur ton numéro là. Il est WhatsApp, je pense. Hein.
4: Oui,
0: d'accord, c'est bon. Allez, merci beaucoup, notre ami Soulé de Poy.

0: 27 200 25 880. Bonjour.
1: Bonjour, Mr. Ricard.
0: Yeah, Mr. Baudouard.
1: Baudouard.
0: Très bien. On dit quoi, Monsieur Baudouard? Sa life? D'accord. Aujourd'hui, on est de quel côté de Babi?
1: Toujours plateau.
0: Ah, au plateau, d'accord. Ok. D'accord. Allez, voici la devinette pour Monsieur Baudouard.
1: Oui.
0: Allez, t'es en train de chercher une devinette, non? Oh, Monsieur Baudouard a réfléchi beaucoup. Qu'est-ce qui peut être vu sans être réellement devant nos yeux? Qu'est-ce qui peut être vu sans être réellement devant nos yeux? Monsieur Baudouard, depuis le plateau.
1: Les étoiles.
0: Ah ah. Les étoiles. Non. Fatim dit non. Qu'est-ce qui peut être vu sans être. Comment?
1: Les astres, les planètes.
0: Les astres. La planète, les astres. Oui, mais M. Baudouard, il n'est pas tout loin aussi, oh. Tiens.
1: Ah, c'est ça.
0: Non, c'est pas. C'est pas ça. À tout de suite. Rappelez-nous.
1: Okay. Ah,
0: ouais.
1: Merci.
0: Mmh. Allô?
2: Oh, c'est Nadège encore.
0: Nadège, autour. Pour insister. Tu dis quoi?
2: La même devinette. On peut m'ouvrir avec sans clé et me fermer sans porte.
0: Ah, Nadège. Elle a droit de veto, hein.
2: Et ça, c'est réfléchi.
0: T'as trop réfléchi à ça. D'accord, je peux être ouvert sans porte et fermé sans clé. C'est ça?
2: Oui.
0: D'accord, vas-y, je t'écoute. En 15 secondes.
2: Je pense au livre.
0: Le livre.
2: Oui.
0: Nadège.
2: Hey.
0: Aïe, j'ai pas fini de parler. Hein. Aïe. Je voulais te dire qu'il te reste 8 secondes. Que c'est pas le livre.
2: Aïe.
0: Ah. Nadège, c'est pas le livre. Et puis, Nadège, tu viens de faire ça à l'instant même. La réponse que je cherche là. Ça y est sur toi, toi. Où t'es assise là. Je ne sais pas, dans la voiture ou bien où là. Ça y est sur toi. Rappelle-moi. Allô, bonjour. Bienvenue sur Life Radio. Bon vendredi. C'est qui?
3: Bonjour, c'est Adi.
0: Aziz.
3: Hardy,
0: notre ami Hardy. Ouais, on dit quoi, Hardy? Sa life?
3: Ouais, ça va.
0: Ça va. Ouais, ça va. Sa life super bien, Hardy. Sa life super bien. Ok. Bon, allez, voici ça. Hein.
3: Oui, où est ça?
0: Je suis deux. Je suis deux. Deux. Un, deux. Je suis deux. Je te permets de voir le monde, mais je ne parle jamais. Je suis deux, je te permets de voir le monde, mais je ne parle jamais.
3: Mais donne-moi pour Nadège là en même temps.
0: Ah.
3: Tu m'envoies en brousse.
0: Il est tout... On est en ville ici, hein. On est en ville. Tu attends, mais tu es où? Tu es où à tout le monde? Il dit tu m'envoies en brousse. Bon, ok. Attends, Nadège, elle a réservé son truc, hein. Elle va chercher un peu Rivière. Elle va chercher un peu Rivière.
3: Donne-moi une note alors.
0: Voilà, il faut laisser ça comme ça.
3: Ok.
0: Je suis invisible, mais sans moi, tes yeux ne peuvent pas voir. Tu penses à quoi? Je suis invisible, mais sans moi, tes yeux ne peuvent pas voir.
3: Je pense à... La lumière.
0: Hardy, tu as beaucoup hésité, mais c'est ça, c'est ce qu'il fallait dire, la lumière.
3: Super.
0: Allez, bravo notre ami Hardy, on t'envoie ton ticket de cinéma sur ce numéro-là, ok?
3: Merci.
0: Allez, cool.

0: vendredi, vous écoutez Life Radio, il est 11h. Et bien sûr, nous sommes en train de jouer aux devinettes au 27 225 49 880. C'est pas Doi. Allô, bonjour.
1: Oui, bonjour, Mr. Rikai.
0: Yeah, Mr. Boudoir.
1: Yes, right.
0: D'accord. Allez, on y va. Voici la devinette. Attends, fais-tu me passer mon stylo, s'il te plaît. Hein? Merci. Allô.
1: Oui, je suis là.
0: D'accord, Monsieur Boudoir.
1: Yes.
0: Je peux être bonne, mauvaise, claire ou trouble. On me dit parfois que je suis précieuse. Allez-y, 15 secondes.
1: Trouble, c'est nous ?
0: Non. C'est pas ça. C'est pas loin. Je peux être bonne, mauvaise, claire ou trouble. On me dit parfois que je suis précieuse.
1: Je t'appelle de poteau.
0: À tout à l'heure. Allô, bonjour. Bonjour.
1: C'est James.
0: James, notre ami James.
1: Et
0: hey, comment?
1: Ça fait un bon moment.
0: Ouais, ça fait un bon moment, hein, James. Depuis la rentrée, c'est maintenant qu'on t'entend.
1: Je suis là, je suis là.
0: Allez, bienvenue, James.
1: J'ai la réponse. Je veux être bonne ou trouble. Je pense à la femme.
0: Aïe, aïe, aïe. C'est pas ça. James, c'est pas ça. Yeah, yeah, yeah, yeah. Je peux être bonne, mauvaise, claire ou trouble. On me dit parfois que je suis précieuse. Non, c'est pas ça. C'est pas ce que tu as dit là. Non, non, non, non, non, non, non, non, non, non, non, non, non. Allô. Allô, bonjour.
2: Oui, allô, bonjour, ici.
0: C'est comment?
2: Oui, ça va.
0: C'est qui, Serge?
2: Ça lève et toi?
0: Ça lève super bien.
2: Oui, oui, c'est bien moi.
0: Serge. D'accord. Serge, voici ta devinette ce matin. Attends, il faut t'éloigner un peu, hein, y a beaucoup de bruit autour là. On ne t'entend pas très bien là.
2: Vous m'attendez maintenant.
0: Oui. D'accord, on fait avec. Je suis toujours devant toi. Serge, il faut nous rappeler. Merci.

0: If no beat, Kaidez Eve. Allô, bonjour.
1: Bonjour, Nadej.
0: Nadej.
1: Oui.
0: Nadej, on a réservé ta devinette là, hein. Quand quelqu'un veut prendre, on dit non, non, non, non, c'est Nadej. Ah, hey, on peut faire ça.
1: C'est trouble.
0: Ah bon, ouais. D'accord. Ok, j'ai compris. Je peux être bonne, pardon. Mauvaise, claire ou trouble. On dit parfois que je suis précieuse. Oui?
1: La vue.
0: La vue. Tu as vu des dames. Tu as vu des dames, Nadej. C'est la vue. Eh oui, la vue. Tu dis quoi? Ah ouais, c'est sûr, c'est pour toi même. Comme on le dit là, c'est qui est pour toi, c'est pour toi. Et c'était pour toi aujourd'hui, et c'est pour toi, et ça t'appartient. On t'envoie ton ticket de cinéma sur ton numéro. Merci beaucoup, Nadej. Très bon week-end avec nous sur Life Radio.
1: À toi aussi.
0: C'est gentil.

0: 27 225 49 880. Bonjour, bienvenue sur Life Radio.
1: Bonjour Ricky.
0: On dit quoi? Qui est avec moi?
1: C'est Fatim de Koumassi.
0: Fatim de Koumassi. On dit quoi Fatim? Ça live à Koumassi?
1: Oui.
0: Ta soeur Fatim avec nous ici, hein? C'est elle qui a décroché ton numéro. Elle s'appelle Fatim Doumbia.
1: Voilà, je voulais parler à Fatim en même temps.
0: Et
1: quand
0: quoi?
1: Quand elle fait genre journal de midi, là, elle ça lui fait. Moi, j'aime pas.
0: Et attends, faut pas faire ça. Faut même pas faire ça. Faut bien écouter, hein. Fatim ne peut jamais faire journal sans saluer quelqu'un. Elle lance un peu. Elle a un style là. Et quand elle commence là, elle donne les titres jusqu'à avant de commencer. Mais elle dit bonjour, bienvenue, machin. C'est comment tu fais, non? Ah.
1: Bon.
0: Fatim, viens te défendre. Viens te défendre.
1: Bonjour.
0: Attends, viens te défendre. Fatim, on dit que tu ne salues pas.
2: Bonjour, Fatim. En tout cas, le message est bien passé. J'ai compris. Je vais te saluer spécialement maintenant.
1: Ok, nous on répond. Souvent quand Jonathan dit salut, on répond.
0: Ah bon, hein?
2: D'accord, c'est bien noté.
0: D'accord, Fatim, on va faire ça.
2: En tout cas, merci de suivre le journal.
1: Merci.
0: Allez, Fatim, voici ta devinette ce matin. le journal, Jonathan de Bougou. Bonjour, auditeur, auditrice. Et puis, ça, elle répond là-bas. Bonjour, Jonathan. Allez, voici ta devinette, Fatim.
1: Je voulais te.
0: Hey, Fatim, hein?
1: Ma devinette là.
0: Tu fais quoi?
1: C'était. Bon, je peux te montrer le monde, mais je n'ai pas la parole. C'est ça, non?
0: Ah ah! Attends. Je suis deux. Je te permets de voir le monde, mais je ne parle jamais.
1: Oui.
0: D'accord. Et c'est quoi?
1: Les yeux.
0: Les yeux. Ouais! Bravo Fatim. Les yeux. C'est ce qu'il fallait dire. Félicitations Fatim. Et on t'applaudit. Hein. Allez, merci beaucoup Fatim. Et puis tu restes avec nous. Et puis aussi reste jusqu'au journal de 12h. Quand Fatim va te saluer, tu vas répondre là-bas, ok?
1: Ok, pour mon cadeau, je donne ça à Fatim.
0: Et chic, hein? D'accord. On va les transmettre des tickets de cinéma. Merci beaucoup, Fatim. Nos deux Fatim. Allez, bonne journée. Allez. C'est sur cette bonne note de gaieté là, hein, avec les deux Fatim là, qu'on va fermer le téléphone. Hein. On l'offre la semaine prochaine, dans le lundi, pour encore jouer avec vous. Félicitations à toutes ces personnes qui ont joué avec nous. Et bien sûr, nos gagnants, Nadège, qui va recevoir son ticket de cinéma. Également notre ami Sylvain. Hein, et puis aussi Soulé de Poy. Hardy et à l'instant même Fatim, vous aurez vos tickets de cinéma pour vos enjoyer. Allez, restez là, bougez pas. Attrapez pour laisser. C'est Latisse, Beno.
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0: 11h16, toujours en direct sur Life Radio pour le Quai d'Antenne. Allez, c'est le week-end, c'est vendredi, bien sûr. On ne se prend pas la tête, on fait la fête et on profite au max, bien sûr, des différents programmes de Life Radio. Et vous le savez, hein, c'est désormais comme ça, vos week-ends ne seront plus jamais pareils parce que il y aura cette playlist thématisée pour vous. Ouais, très très spéciale d'ailleurs, donc pour ce samedi également, à partir de 18h, restez connectés, parce que ça sera un monde IA. Voilà, vous allez vous envoyer là-dessus, tranquille, tranquille. Et, mais bon, aujourd'hui, vendredi, les programmes vont se poursuivre tranquillement, comme vous l'aimez, bien sûr. Vous les aimez. À partir de 15h, il y a Nadia qui sera là avec Fatim et bien sûr la team chaude. C'est vendredi. Ouais, avec Guy Pacom Somia, Manu le modérateur, Saigon et le DJ résident. Ouais, ça sera chaud. Ben, moi, je suis là encore avec vous, hein, avec des hits. Je balance dans quelques instants seulement Colibri, c'est la nouvelle sortie des leaders. Et puis il y a Bandela avec Mauvais Joe. Et puis un classique qui va vous faire certainement plaisir dans quelques instants seulement. Donc bougez pas, restez avec nous sur Life Radio, ta radio, comme tu l'entends.
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1: Mauvais Joe, oui, membre du collectif Triangle des Bermudes. Ouais, il faut le dire aussi, Mauvais Joe, avant bien sûr de se lancer dans la musique, il était dans l'animation, donc il connaît hein, la vraie culture de l'ambiance. Il sait comment prendre le public et à travers tous ces

0: titres là, c'est vraiment des bangers qui font bouger. Voilà, tu peux pas t'asseoir en écoutant du mauvais Joe, non. Et surtout que c'est le week-end sur Life Radio, ça tombe super bien pour vous mettre de l'ambiance et vous dire de profiter de votre week-end, parce que toute cette semaine là, on a travaillé dur. Et oui, et c'est le temps, bien sûr, de profiter de son week-end tranquillement. Et parlant du temps, je propose maintenant ce nouveau single de TRK, le temps. C'est sur son nouvel album Golden Room. Si pour vous sur Life Radio. Et puis derrière, j'envoie du lourd également avec Ruma, avec Oh No. Et surtout, bougez pas, parce qu'on aura partagé l'un des meilleurs classiques des temps de la musique ivoirienne. Bougez surtout pas. Je répète encore, hein. Ne bougez pas, restez là.
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1: Radio, comme tu l'entends, Life Radio 107.7, 11h37. Oui, toujours avec vous dans le Quai d'Antenne. On a encore du temps à passer, hein. On est ensemble jusqu'à 12h. Allez, le classique de ce jour, ça va résonner dans quelques instants seulement. Et attendez, ne bougez surtout pas. Je vous l'envoie dans quelques secondes seulement, ça sera juste après la pub. Donc restez là, bougez pas. Et on va vous proposer ce classique-là. On va voyager au cours des années 80, ici même en Côte d'Ivoire, avec un mouvement Nyama Nyama, un mouvement rap pur made in Côte d'Ivoire. Bougez pas. Anta, cette fois-ci, c'est pour le Chacal qui nous propose ce single-là, en feat avec Midki Abrigor, si pour vous sur Life Radio. Puis juste derrière, on se parle pour se faire ce beau classique made in Côte d'Ivoire.

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1: 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Allez, c'est le moment pour moi de balancer ce classique-là sorti au milieu des années 80. Voilà, le titre c'est Abidjan, qui est devenu l'un des titres emblématiques de Keke Kassiri, qui a popularisé le rythme Manya Manyama, également l'un des précurseurs du rap des années 80, je dirais, en Côte d'Ivoire. Et à cette époque-là, Abidjan vibrait au rythme des maquis, des dancing, des clubs, des concerts et même des sound systems. Mais bon, il n'est plus là avec nous. Il est décédé depuis le 4 avril dernier à l'âge de 72 ans. Mais ses œuvres continuent de faire vivre son héritage et surtout ce classique-là qui continue de faire danser toute une génération. Toute une génération, oui. Des générations même, je dirais. Voilà, la génération actuelle va connaître cette chanson-là maintenant même sur Life Radio. Abidjan de Keke Kassiri comme classique ce jour.

0: morceau continue d'inspirer d'autres artistes. Hein. Abou Nidal, il a rendu hommage à Keke Kassiri en reprenant le refrain hein, de cette célèbre chanson-là, dans lui-même son propre titre qu'il a nommé Abidjan. Le classique de ce jour sur la F Radio.
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1: Allez, c'est un plaisir hein, depuis ce matin, 10h avec vous sur Life Radio pour ce vendredi 9 octobre. Voilà, c'est fini. On se donne rendez-vous la semaine prochaine hein, pour la même énergie hein, sur ta radio, comme tu l'entends dans le quai d'antenne. Mais bon, je vous laisse hein, en compagnie de Fatim Doumbia qui sera là dans quelques minutes seulement pour le journal de 12h. Et bien sûr, dans l'après-midi, Nadia sera avec vous pour Forum Ivoire avec Fatim et la team chaude. C'est vendredi, donc 18h, restez connectés pour une belle descente. Voilà, on fonce comme ça tout droit dans le week-end avec la team chaude, Guy Pacom, Somia, Manu, le modérateur et Saigon, ainsi que le DJ résident. Voilà, donc attendez-vous à une belle soirée sur Life Radio ce vendredi. Et surtout, demain, 15h, vous allez retrouver Boris pour On est en tas avec une belle culture rap, de la bonne zik rap, voilà, du bon flow. Et à 18h, vos samedis qui vont changer désormais sur Life Radio. Il s'agit bien sûr de la playlist spéciale thématisée. Et pour ce samedi, les musiques générées par IA, l'intelligence artificielle. Donc, dès 18h, allez sur ta radio. Comme tu l'entends, tu vas t'enjailler. Voilà, ton week-end sera parfait, tranquille. Ça va lifer. Allez, bye. Je vous laisse avec Fireboy. Et puis, il y a également Rosine Layo et Fatoumata Diawara avec Demba. Portez-vous bien, très bon appétit sur Life Radio.
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1: À la une de cette édition, Children of Africa, un 10e dîner de gala placé sous le signe de la jeunesse. Sur le continent africain, en Sierra Leone, l'opposition conteste la réforme constitutionnelle devant la Cour suprême. Et puis à l'international, aux États-Unis, la justice poursuit Nicolas Maduro et son épouse pour torture. Bonjour à tous. Si vous nous prenez en cours de route, vous êtes sur Life Radio. Merci de nous rejoindre pour ce nouveau point de l'actualité. Le 10e dîner gala de la Fondation Children of Africa, présidé par la Première Dame Dominique Ouattara, se tient ce vendredi 9 octobre 2026 au Sofitel Abidjan Hôtel Ivoire autour du thème « Lumière d'Afrique, ensemble pour une jeunesse qui brille ». Cette soirée vise à mobiliser des fonds pour la construction de la Maison de la Jeunesse de Treschwil, un espace dédié à l'éducation, à la formation et à l'épanouissement des jeunes. Au-delà de la collecte de fonds, cette initiative met en lumière l'importance d'investir dans la jeunesse. Le défi sera de garantir que cette future infrastructure offre des opportunités concrètes et durables aux jeunes, notamment en matière de formation et d'insertion professionnelle. La Côte d'Ivoire s'associe à l'entreprise Terracora AI et au Bénet pour renforcer la surveillance de ses forêts et de ses terres agricoles grâce aux données satellitaires et à l'intelligence artificielle. Cet accord signé par le ministre de l'Environnement, Abou Bamba, vise à créer un système de suivi régulier du territoire capable de cartographier la végétation, de mesurer le stock de carbone et d'identifier les zones à restaurer. L'objectif est double, répondre aux exigences de traçabilité des marchés internationaux pour des cultures clés comme le cacao, le café, l'anacarde et l'EVA, tout en attirant des financements climatiques. Ce dispositif doit aider le pays à faire passer sa couverture forestière de 9,2% en 2021 à 20% d'ici 2030, tout en veillant à ce que ces outils numériques restent accessibles aux agriculteurs sur le terrain. Sur le continent, en Sierra Leone, les règles de la prochaine présidentielle sont au cœur d'un recours devant la Cour suprême. La Cour a commencé ce mercredi 7 octobre à examiner la réforme constitutionnelle contestée par l'opposition. Le texte abaisserait de 55% à plus de 50% des voix, le seuil pour être élu dès le premier tour. Mais l'opposition conteste aussi la procédure suivie pour l'adopter au Parlement. En Guinée-Bissau, les conditions ne sont pas réunies pour tenir des élections le 6 décembre, a déclaré ce 8 octobre 2026 le premier ministre de la transition Ilidio Vieirate à la presse après avoir rencontré le général Horta Ntam, chef de la junte au pouvoir suite au coup d'état du 26 novembre 2025. Aucune candidature n'a été déposée et les partis ne se sont pas organisés, a notamment expliqué le premier ministre de la transition. La prochaine étape désormais, une déclaration du président de la transition pour acter ce report et donner une nouvelle date puisque cette présidentielle promise par les autorités militaires qui ont pris le pouvoir le 25 novembre dernier devait acter un retour à l'ordre constitutionnel et des civils au pouvoir. Hors des frontières africaines, ce jeudi 8 octobre, la justice américaine a engagé de nouvelles poursuites pour torture contre l'ancien président vénézuélien Nicolas Maduro et son épouse Cilia Flores. Ils sont détenus à New York depuis janvier 2026 et ne reconnaissent pas la légitimité de la procédure engagée contre eux. Le procès du couple est prévu pour débuter le 1er juin 2027. C'est la fin de ce journal. Merci de nous avoir suivis. L'information revient à 17h avec Jonathan Nebou sur Life Radio.
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1: Premièrement, un garçon qui fait des stories. 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Ça montre qu'il peut pas se débrouiller tout seul, en fait. 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
3: 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J'ai participé à ce concours.
2: Oui, oui.
3: Okay. Tu cherches une star, c'est moi ta diva. Et donc quand je chantais ça en live...
2: 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Je suis pas.
3: 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Tout le monde m'a appelé Chanel Akinda.
2: Okay.
3: Et quand je l'interprétais en live, je disais... Attraper la Kinda. La Kinda est fâchée, oh. Attraper la Kinda. Le feu. Parce que ma maman est pasteur.
2: Ah, maman, le feu.

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0: Bonjour à toutes et à tous, bienvenue dans Forum Ivoire, votre espace de causerie, d'échange et de partage. Je m'appelle Nadia Younoud et je suis très heureuse d'être chez vous via les ondes de la 107.7 et avec moi Fatim Doubia, la seconde voix de Forum Ivoire. Fatim, bonjour, comment tu vas?
1: Bonsoir Nadia, je vais très bien et toi?
0: Ça va, ça a été ton week-end?
1: Un très beau week-end.
0: Tu as fait quoi Fatim?
1: J'ai fait que me reposer, j'ai bossé un peu.
0: D'accord.
1: Mais la plupart du temps je me suis reposée quoi.
0: Tu t'es reposée?
1: Ouais.
0: D'accord, en tout cas tu pètes la forme, ça se voit.
1: Ça
0: que
1: se voit.
0: Fatim s'est bien reposé, c'est super. Madame, monsieur, aujourd'hui, nous parlons de ces premiers pas qui peuvent être déterminants dans la vie professionnelle d'un jeune. Trouver son premier emploi, réussir son entretien, adopter les bons comportements et surtout savoir se démarquer. Alors la question qu'on se pose, c'est comment aider nos jeunes à réussir leur entrée dans le monde professionnel? Et qui d'autre qu'une professionnelle pour en parler, Fatim?
1: Vraiment.
0: Qui d'autre que quelqu'un qui a de l'expérience à ce sujet, justement, pour nous en parler? Mmh. Et aujourd'hui, nous avons l'honneur, le privilège de recevoir Madame Kofi Christelle, épouse Botibo, experte RH internationale. Fatim, internationale,
1: c'est pas n'importe
0: quoi. Voilà, non, pour préciser.
1: Ah ouais, ça, c'est très
0: bonjour,
1: bien.
0: Très chère dame, comment vous allez?
2: Bonjour Nadia, ça va bien, merci.
0: Ici, on se tutoie parce que c'est la causerie du forum, ça ne dérange pas?
2: Pas de problème.
0: D'accord.
2: Pas de problème.
0: Alors, c'est qui hein, une experte RH?
2: RH. D'accord, déjà merci pour l'invitation et merci pour la question.
0: D'accord.
2: Une experte RH, c'est quelqu'un qui maîtrise son domaine d'activité.
0: D'accord.
2: Donc la gestion des ressources humaines de façon classique. Donc tout ce qui a trait à l'administration du personnel, la gestion classique des hommes, la formation, la paye et tout ce qui concerne vraiment les ressources humaines. Maintenant, le mot international est venu du fait que j'ai eu plusieurs lauriers.
0: D'accord.
2: Je suis sur la toile depuis 2021, particulièrement sur LinkedIn où j'ai une communauté de 90 000 abonnés.
0: Wow.
2: Donc, depuis lors, j'ai commencé à avoir des prix. J'ai eu le prix LinkedIn Top Choice catégorie RH Afrique de l'Ouest en 2021, également en 2022. En 2024, j'ai eu le prix Go Platform catégorie influenceur RH. Et puis, en 2025, j'ai eu le prix top 3 des RH en Côte d'Ivoire par Favicon. Et puis, en 2026, depuis juillet 2026, je suis classée top 1 des RH en Côte d'Ivoire. Ce qui fait que j'ai le titre d'experte RH international. Maintenant, au-delà de ça, j'ai quand même 17 ans d'expérience dans la gestion classique des ressources humaines. J'occupe même le poste de DRH dans une structure de la place que je ne vais pas nommer ici pour
0: Mais
2: ne pas
0: sûr.
2: Faire de publicité.
0: D'accord.
2: Et au quotidien, j'accompagne les cadres, les jeunes qui veulent s'insérer dans le milieu professionnel, que ce soit des débutants ou que ce soit des personnes qui sont expérimentées, qui souhaitent avoir un débauchage. Donc, je les accompagne au quotidien à travers d'abord des services que je propose et puis en plus des capsules que je fais au niveau de la radio.
0: Fatim,
1: ça
0: franchement, bravo. Et on est vraiment honorés de te recevoir avec nous parce que c'est clair qu'on va en apprendre énormément. Madame, monsieur, je vous offre une petite pause musicale, le temps de permettre à notre invité de boire un peu d'eau, hein, de se mettre en jambes et tout. Et puis, on revient juste derrière.

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2: Et oui, vous êtes dans Forum Ivoire sur Life Radio, émission que vous retrouvez du lundi au jeudi de 15h à 16h ici. On parle de sujets qui nous concernent, on s'informe. On a le privilège de recevoir chaque jour ici des professionnels, des experts, des amis du Forum qui viennent nous partager l'information. Et nous, on prend beaucoup, beaucoup, beaucoup de plaisir à les recevoir. Je suis avec Fatim et ensemble, on va mener cette causerie, bien sûr, avec notre invité, Madame Gwetibo Christelle, elle est experte RH internationale. Aujourd'hui, on parle, Fatim, comment aider nos jeunes à réussir leur entrée dans le monde professionnel, n'est-ce pas?
3: C'est ça. D'accord. Et moi, j'ai une question à poser à notre expert.
2: Non, mais à chaud, là.
3: C'est une question que je me pose depuis très longtemps.
2: D'accord.
3: Comment est-ce qu'un jeune diplômé qui sort des cours, on va dire, comment est-ce qu'il peut valoriser son CV pour que les recruteurs le remarquent?
2: D'accord.
4: D'accord, merci pour la question. Déjà, un jeune diplômé, avant même de parler de CV, il doit avoir des compétences. Parce que contrairement à ce qu'on dit, les compétences, ce n'est pas forcément en entreprise qu'on les acquiert. Déjà, les compétences générales, génériques, je dirais l'anglais, et puis l'informatique.
3: Okay.
4: Ensuite, il doit être quelqu'un qui peut développer des compétences comportementales comme l'adaptabilité, l'envie de chercher, de rechercher. Et c'est ce qui doit ressortir en fait sur son CV. Parce que lorsqu'on sort de l'école, on n'a pas vraiment de compétences techniques. Donc sur le CV, on doit pouvoir sentir que c'est quelqu'un de volontaire, c'est quelqu'un qui a envie d'apprendre, c'est quelqu'un qui veut apporter sa pierre à l'édifice d'une structure et puis apprendre quelque chose. Donc sur son CV, c'est ces genres de choses-là qui doivent ressortir, qui peuvent faire la différence. Parce que tout le monde doit sortir avec par exemple, une maîtrise en droit, un BTS en X, Y, Z, choses. Mais toi, quand tu viens avec un plus, c'est-à-dire, par exemple, tu maîtrises l'outil informatique entre deux CV, ben c'est toi
2: déjà,
4: qu'on choisira.
2: Déjà, ça te positionne.
4: Voilà, parce que voilà, sur ton CV, tu fais ressortir déjà une compétence qui va être utile parce qu'en entreprise, on utilise tous l'ordinateur,
2: c'est
4: par
2: ça.
4: Exemple. L'anglais aussi, c'est une capacité.
2: Ah, aujourd'hui,
4: qui,
2: oui,
4: voilà,
3: c'est très important.
4: Donc, par exemple, une nouvelle personne, c'est ce que je lui aurais conseillé. Et ce sont des formations qu'on peut faire de façon gratuite, qui ne sont pas forcément payantes parce qu'aujourd'hui, sur Internet, avec Google et YouTube, il y a quand même pas mal de formations.
2: On peut s'auto-former.
4: Voilà,
2: oui,
4: on peut s'auto-former. Donc, en tant que jeune, c'est quelque chose qui doit ressortir sur le CV au-delà de l'école qu'on a fait, des compétences qu'on a acquises pendant la formation.
2: D'accord. Et vous qui êtes experte RH et qui rencontrez quotidiennement des professionnels, justement, qu'est-ce qui manque le plus souvent aux jeunes lorsqu'ils arrivent dans le monde professionnel nouvellement, je dirais?
4: D'abord, la première chose qui manque à nos jeunes, je dirais, c'est déjà la culture. La culture générale.
2: D'accord.
4: Aujourd'hui, on se rend compte que on est plus sur les buzz, sur tout ce qui concerne le show de façon générale. Les jeunes, voilà, ne font pas de recherche en tant que tel. Moi, j'ai déjà pris des jeunes qui ne connaissent ni Excel, ni Word et qui cherchent un travail. Alors que maintenant, avec l'évolution des technologies, l'outil informatique, c'est quelque chose qui est quand même assez vulgarisé. Et ça, ça manque à nos jeunes aujourd'hui. Ils ne font pas de recherche, ils ne cherchent pas à découvrir en fait qu'est-ce que, en plus de leur diplôme, ils peuvent apporter à une entreprise. Et ça, ça fait que quand on a des entretiens, on se rend compte que ça pose problème. En plus, il y a le langage. Aujourd'hui, le parler de nos jeunes, je suis désolée de le dire, mais ça va de mal en pis. On utilise beaucoup l'argot ivoirien, ce qui fait que les terminologies, quand tu les prends même en entretien, tu vois que le langage même n'est pas soutenu. Et ça, ça pose
2: pour
4: problème.
2: Pour ne même pas vous interrompre, quand tu lis un message aujourd'hui d'un jeune, ils sont dans tout ce qui est abréviation. Finalement,
4: voilà.
2: Finalement ils ne savent même pas prononcer les mots.
4: Exactement.
2: Ils ne savent pas les écrire. Et je suis heureuse que vous reveniez justement sur ce point-là.
4: On est dans le langage SMS quotidien. Et ça, c'est des choses qui font que les jeunes n'arrivent pas à pouvoir avoir des postes. Même pour un simple stage, quand on dit par exemple une assistante de direction, vous allez faire un test. Quand elles vont venir, une assistante de direction, elle ne peut même pas taper une page de Word. Donc, c'est ça pose problème.
2: Sans faute, on va rajouter ça.
4: Voilà, sans faute.
3: Sans les fautes d'orthographe.
4: Ça pose problème. Excel, ils ne maîtrisent pas. Word, ils ne maîtrisent pas. Alors que ça, ce sont des choses qu'on doit apprendre avant même de venir dans le milieu professionnel, en fait.
2: D'accord. On a deux jeunes. Un qui connaît tout ça, tout ce que vous avez dit, c'est-à-dire qui connaît Excel, il connaît Word et tout. Et puis, on a l'autre à côté... Qui ne connaît pas forcément tout ça, mais quand même qui maîtrise son domaine. Je veux dire, peut-être il est là pour, je sais pas, pour être journaliste. Il maîtrise, il connaît, mais par contre, à côté, il ne connaît pas. Qu'est-ce qui va faire la différence entre ces deux profils-là?
4: Ce qu'on regarde déjà, c'est d'abord la personnalité de l'individu. Parce que ce n'est pas seulement les compétences. Comme j'aime bien le dire dans mes capsules, on peut être techniquement très bon et ne pas avoir les soft skills qu'il faut pour occuper un poste. Et ça, ça joue beaucoup. On peut être techniquement bon, mais si on n'a pas envie d'apprendre, parce que souvent aussi, ce qui fait l'erreur, c'est que celui qui connaît, par exemple, le côté technique et autres, quand il va venir, c'est ça qui va valoriser. Il y a un peu d'arrogance aussi derrière.
2: Ah ouais.
4: Alors que celui qui ne connaît pas, comme je l'ai dit, Excel,
2: plein de confiance, assurance et tout,
4: il va être quand même assez humble. C'est quelqu'un qui va vouloir apprendre, à qui on va pouvoir donner des instructions. Et surtout, le jeune, il vient se former. Et quand on veut former quelqu'un, c'est quelqu'un à qui on apporte une connaissance. Donc, il faut que la personne soit disposée à comprendre et à accepter. Donc, ce n'est pas forcément obligatoire d'avoir des compétences, mais il faut avoir la disposition pour pouvoir apprendre. Et c'est ça qui fait toute la différence. Et surtout, l'éloquence aussi en entretien, parce que ça, ça tue quand même beaucoup de candidats. Si vous venez, même si vous n'avez jamais travaillé, il faut que vous soyez sûr que quand même vous êtes intelligent, parce que vous avez quand même une formation, vous êtes
2: c'est
4: arrivé
2: clair.
4: À ce niveau-là. Oui. Mais on constate que beaucoup de jeunes manquent de confiance en eux et se disent que parce qu'ils n'ont jamais travaillé, c'est difficile. Et il faut que cette mentalité-là change pour qu'ils puissent avoir encore plus de chances à réussir les entretiens.
2: Mais justement, on a peur en tant que jeune, parce que finalement, vous conviendrez avec moi qu'on dit toujours il faut 10 ans d'expérience, il faut 5 ans d'expérience.
3: C'est ça, le problème.
2: Donc, par moment, nos jeunes frais, ils se disent, ils ont peur même de tenter leur chance parce que, soi-disant, on n'a pas d'expérience. Mmh. Est-ce qu'aujourd'hui, vous pensez que cette façon de voir les choses-là ne devrait pas un peu changer quand même, ces histoires d'avoir 5 ans, 10 ans d'expérience?
4: Ça dépend des types de postes.
2: D'accord.
4: Parce que, par exemple, vous conviendrez avec moi que si on cherche un chirurgien pour faire une opération, on ne va pas aller prendre quelqu'un qui vient de sortir de la faculté de médecine,
2: c'est
4: même
2: ça.
4: S'il a le diplôme de chirurgien. Donc, en fonction des cas qui se présentent, on examine au cas par cas. Parce que ce n'est pas forcément avoir 15 ans d'expérience, 10 ans d'expérience, mais même si la personne a une petite expérience, elle peut quand même postuler.
2: D'accord.
4: Moi, par exemple, j'ai postulé à des postes où on demandait un certain nombre d'années d'expérience que je n'avais pas. Mais quand même, j'ai pu avoir ces postes-là parce que j'ai fait preuve de certaines qualités, certaines compétences. Comme je le dis, les soft skills, c'est important. L'éloquence en entretien, c'est important. Et bien préparer aussi son entretien, c'est très important. Ça vous permet de vous démarquer par rapport aux autres. Donc, il faut déjà changer de mentalité, se dire que même si un poste, on te dit 10 ans d'expérience et que toi, tu en as 3,
2: si tu estimes que tu es
4: quelqu'un qui peut grandir, tu postules. Après, tu laisses les choses se faire et puis, pourquoi pas, on peut être pris. Il y a beaucoup de cas que je connais qui n'ont pas forcément le nombre d'années qui est demandé par le poste, mais qui ont réussi à obtenir ces postes-là.
2: Super.
3: Donc, il faut avoir l'audace de postuler.
4: Oui, effectivement, il faut avoir l'audace de postuler et bien postuler parce que postuler, c'est un art.
3: Ah oui, ça, c'est vrai.
2: Comment aider les jeunes à réussir leur premier pas dans le monde professionnel? Madame, monsieur, vous êtes dans Forum Ivoire. On en parle aujourd'hui avec Madame Kofi Christelle, épouse Boutibo. Elle est experte RH internationale. Et aujourd'hui, elle nous donne les tips, elle nous donne les trucs et astuces justement pour nous permettre de réussir nos premiers pas. 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Alors, Madame Guétibo, vous parlez beaucoup de soft skills et tout. Moi, je voudrais qu'on revienne dessus.
4: D'accord.
2: C'est quoi exactement les soft skills aujourd'hui?
4: D'accord. Les soft skills aujourd'hui, ce sont les qualités comportementales qui sont recherchées de façon générale pour les postes. Parce qu'il y a les hard skills, c'est-à-dire les compétences techniques.
2: D'accord.
4: Techniquement, qu'est-ce qu'on recherche? Mais les soft skills, ça parle de l'adaptabilité, la capacité de compréhension, la capacité de travailler dans des environnements qui sont complexes, qui sont compliqués. Il y a beaucoup de choses qui rentrent en ligne de compte. Ça comporte généralement l'attitude même de la personne qui travaille. Et ça, c'est très, très important. Dans le monde où nous sommes aujourd'hui, au-delà des compétences, c'est surtout les soft skills qui sont appréciés. Moi, j'ai déjà vu des personnes perdre leur travail parce que justement, ils n'ont pas ces soft skills-là. Vous avez une direction qui change, le nouveau patron vient, vous n'arrivez pas à vous adapter à sa personnalité, vous perdez votre poste tout simplement. Donc ça, c'est très important à développer. Au-delà des compétences qu'on apprend à l'école, il faut avoir la personnalité qui colle avec le poste qu'on occupe.
2: Et c'est quoi? On fait des formations aussi pour ça? Ou bien c'est quelque chose qui se fait personnellement? Ou bien on se fait accompagner par une experte comme vous? Comment on fait justement? Parce qu'il y a des personnes qui n'ont pas, malheureusement, ces soft skills. On est en entreprise, on voit ce que c'est. Comment ces personnes-là qui veulent l'avoir pour en faire, pour entrer dans le lot?
4: En Côte d'Ivoire, il n'y a pas malheureusement de formation sur les soft skills. C'est des choses que moi-même, j'ai découvert au fil de l'eau, en ayant beaucoup d'expérience professionnelle. Malheureusement, on n'a pas vraiment... on n'apprend pas ça à l'école, que ce soit à l'université. Mais je sais qu'il y a des coachs maintenant qui développent quand même ces thématiques. Moi-même, j'ai écrit un bouquin sur les soft skills que je commercialise, qui permet aux uns et aux autres de savoir, en fait, qu'est-ce que c'est que les soft skills, comment est-ce qu'on peut les utiliser. Parce qu'aujourd'hui, la thématique qui est beaucoup développée, c'est les environnements toxiques. Il y a des patrons qui ne sont pas forcément faciles à gérer et tout. Et il faut avoir les outils pour pouvoir gérer les patrons qui sont compliqués, etc. Et au-delà de ça, savoir même faire la gestion même de ses émotions, la gestion de la colère, la gestion de la timidité, etc.
2: Surtout qu'on passe plus de temps en entreprise.
4: Voilà. Comment gérer les collègues, voilà. Comment s'intégrer sans en faire trop. Qu'est-ce qu'on doit dire en entreprise, qu'est-ce qu'on ne doit pas dire. Parce qu'on a vu beaucoup de choses. En 17 ans de métier, j'ai vu beaucoup de choses. Et ça me permet quand même de dire que c'est très important de savoir comment se comporter en entreprise, comment gérer. Malheureusement, on n'a pas vraiment de formation dessus. Mais sur les réseaux sociaux, on peut quand même trouver des ouvrages qui en parlent. Et puis, s'auto-former, c'est surtout ça, s'auto-former, suivre des personnes qui maîtrisent le métier, qui peuvent nous apprendre comment mettre les pieds, où mettre les pieds et comment ne
2: pas
4: faire
2: voir
4: ce genre d'erreur-là.
2: Et justement, un jeune qui vient de commencer, très chère experte, il est pris pour la première fois, il sort fraîchement de l'école. Moi, je me rappelle quand je suis arrivée en banque pour la première fois. Et en fait, j'appelais tout le monde Tata. Bonjour Tata. J'appelais mes patrons. Non, mais c'est vrai, parce que j'étais toute petite et tout. C'était ma première profession. Je ne savais pas faire. Et je me rappelle, ma patronne me disait, je ne sais pas, tata, ici, là. Et puis, c'était une banque anglophone. Donc, on devait appeler les gens par leur prénom. Mais franchement, mon éducation ne me permet pas d'appeler ma responsable par son prénom. Donc, mais c'était compliqué pour moi. Justement, comment faire pour aider ces jeunes-là qui ne s'y connaissent pas, mais qui se retrouvent du jour au lendemain,
4: La première chose que moi je recommande, c'est vraiment beaucoup se documenter parce que, comme je le dis, aujourd'hui avec Internet, on a tout. On a tout. On a des podcasts où on nous apprend comment se comporter lorsqu'on prend fonction pour la première fois. Et surtout, il faut regarder aussi les procédures de l'entreprise. Parce que comme tu as dit, par exemple, tu étais dans une banque où tout le monde s'appelle par le prénom. Mais il y a des structures, par exemple, si tu appelles ton patron par le prénom, on considère que c'est une faute lourde. Ça ne passe pas du tout.
2: Et il y a des structures aussi que si tu ne mets pas la pub, voilà, c'est pas bon, on te renvoie. Comme Live Radio, on part à la pub et puis on revient dans un instant. Merci.
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0: page et vos commentaires sur WhatsApp, sur le numéro de Life Radio. Donc, vous envoyez votre numéro et il y a un groupe WhatsApp qui a été créé. Donc, le Club des Amis du Forum, vous pourrez y laisser vos réactions et tous vos commentaires. Je vous communique le numéro, le 07 10 71 77 36. 07 10 71 77 36. Et moi, je me ferai un plaisir de vous ajouter au groupe WhatsApp.
1: Merci beaucoup, Fatim. Et c'est l'occasion justement de rappeler à nos amis du forum que ce groupe WhatsApp là, nous permettra de nous rencontrer par moment, justement, échanger de différents sujets qui nous concernent et pourquoi pas d'en parler ici en studio. Donc, merci voilà, de nous écrire et merci de faire partie des amis du forum. Madame Gauthier-Bourg, franchement, je reviens vers vous. Et avant de partir à la pub, justement, je parlais de moi, mon expérience, hein, parce qu'on ne parle mieux que de ce qu'on a vécu. Mmh. Et aujourd'hui, les jeunes, c'est vrai, peut-être que comme vous l'avez dit, là, il y a les réseaux sociaux, on peut se former et tout. Mais il y a quelque chose aussi que vous avez souligné, c'est l'humilité aussi quand on rentre dans le monde du travail. Mmh. Cette capacité-là à vouloir apprendre. Et moi, j'ai envie de vous poser la question, est-ce que ça va jusqu'à... on peut se permettre de poser des questions à tout le monde, genre, ça là, comment on fait? Ou bien il y a des personnes... Il y a des personnes ressources vers qui on devrait aller quand on ne comprend pas quelque chose, parce que ça peut arriver quand même pour un nouveau. Mmh. Fatim, n'est-ce pas?
0: Bien sûr. Mmh. Moi, en tout cas, moi, je pars du principe que si ça ne va pas, il faut demander. Quoi.
1: Demander.
0: C'est mieux de demander.
1: Mais à qui demander aussi? Madame Gauthier-Bourg va nous dire.
0: C'est ça.
2: D'accord. Bon, moi, ce que j'aime dire en général, c'est que quand on est jeune, il faut avoir un mentor. Ça, d'accord, c'est ma conception de la vie professionnelle. Le mentor peut être dans l'entreprise dans laquelle on travaille ou quelqu'un totalement en dehors de l'entreprise.
3: Les jeunes orgueilleux, maintenant, là, ils peuvent vraiment...
0: Comment on les approche, du coup, pour...
3: D'accord.
2: Bon, ben, comme je l'ai dit, il faut identifier quelqu'un qui a des compétences. Déjà, bon, le premier mentor entre griffes, c'est le supérieur hiérarchique.
3: D'accord.
2: Parce que vous venez, on suppose que vous êtes jeune, vous ne maîtrisez pas. Il faut demander, il ne faut pas avoir honte de demander. Même moi-même, avec 17 ans d'expérience, quand il y a des choses que je ne connais pas, j'ai l'honnêteté de dire à mon patron, bravo, ADG, cette partie-là, je ne maîtrise pas, mais je vais me documenter, je vais demander, je suis dans des réseaux RH, etc. Donc, je me renseigne, je me documente sur ce que je ne maîtrise pas. Il ne faut pas avoir honte de dire qu'on ne connaît
3: bien,
2: pas.
3: Dites bien, dites aux jeunes.
0: Madame, tu veux parler, leur
2: cher jeune, il ne faut pas avoir honte de dire que vous ne connaissez pas, parce que tout est perfectible. On peut toujours tout apprendre. Donc, il ne faut pas avoir honte d'apprendre. Bon, dans l'entreprise, déjà, le N plus 1 est censé être le mentor en griffe. Donc, si vous ne maîtrisez pas certaines choses, n'ayez pas honte de demander à votre supérieur hiérarchique, surtout que vous venez d'arriver, vous êtes jeune, mais cela n'empêche pas que vous documentiez. Maintenant, je parlais de la partie mentor.
1: Et puis, à ce niveau-là, moi, je fais coucou à mon boss, quoi. Franchement, c'est... Non, non, c'est le monsieur, tu lui poses des questions, tu lui demandes et il est là pour te répondre, il est là pour te mettre sur la voie, il est là pour te booster. Mais franchement, boss, mention spéciale à vous cet après-midi au travers de Forum Ivoire.
2: C'est super, c'est super. Donc, je disais, le mentor, ça peut être quelqu'un en dehors de votre entreprise, quelqu'un peut-être que vous avez rencontré sur les réseaux, ou que vous connaissez, que vous appréciez, que vous approchez. Fatim m'a demandé comment le faire.
1: Déjà, c'est qu'elle est timide. Fatim est timide aussi, donc c'est pas évident.
2: Ça dépend, ça dépend. Ouais. Moi, par exemple, mon premier mentor, je l'ai rencontré dans une structure dans laquelle j'ai travaillé.
3: D'accord.
2: Il était au RH. Moi, j'ai commencé en tant qu'assistante de direction. Voilà, donc il était au RH et c'est quelqu'un que j'ai apprécié. Donc, on est resté en contact. Et après, quand j'ai commencé en tant que RH, il y a des choses que je ne connaissais pas. Donc, c'est lui que j'ai pris comme mentor.
3: Tout simplement.
2: Dès que mon patron me donnait un travail que je ne connaissais pas, je l'appelais. Ah, mais comment on fait ça? Comment on fait ci? Comment on fait ça? Et c'est comme ça, au fur et à mesure, que j'ai pu maîtriser le travail.
3: Okay.
2: Donc, il faut avoir quelqu'un que vous connaissez, ou même si vous ne le connaissez pas, vous l'approchez pour faire du mentorat. Je précise que le mentorat, ce n'est pas pour venir demander un travail, venir demander de l'argent, des services, parce qu'aujourd'hui, nos jeunes, ils te disent, oui, madame Betty Beau, soyez mon mentor. Après, non, je cherche travail. Non, c'est pas ça, le mentorat.
1: Vous allez tout dire, c'est vrai,
0: Betty Beau. Mais on ne sait jamais.
2: Le mentorat, ce n'est pas ça.
3: Mentor,
2: c'est quelqu'un qui t'apprend ce que tu ne connais pas. Le mentor peut t'apprendre à marcher dans l'entreprise.
3: C'est
2: il peut te dire comment tu dois gérer ton patron, comment acquérir des connaissances. Et ça, c'est très, très important. Quand vous avez un bon mentor, forcément, vous allez maîtriser le travail. Et votre patron même sera même ébloui des prouesses que vous allez faire.
3: C'est ça, il faut beaucoup,
2: et aujourd'hui,
3: beaucoup
2: on a les réseaux sociaux qui nous permettent. Sur LinkedIn, par exemple, vous pouvez approcher. Et c'est vrai que c'est quand même un peu difficile, comme Fatim le disait, mais il y a quand même des personnes qui sont agréables, qu'on peut approcher facilement, qui cherchent même des personnes à coacher et autres. Et ces personnes-là peuvent vous aider à réussir dans votre carrière professionnelle. Maintenant, la deuxième chose, c'est de rentrer aussi dans des associations. Si, par exemple, vous êtes comptable, il y a des associations de comptables, etc., de jeunes comptables.
3: Il faut s'ouvrir, en
2: voilà,
3: fait.
2: Voilà, vous faites certaines associations, ils font des séances de travail. Vous allez à ces séminaires-là, vous vous formez. ça vous permet de maîtriser votre domaine d'activité.
1: D'accord.
2: Et ça, c'est, ça permet aux jeunes aussi de pouvoir maîtriser certaines choses au-delà du travail. Parce qu'aussi, il y a des patrons, Dieu merci, toi, tu as un patron qui est formidable, ouais. Mais il y a des patrons, quand tu leur demandes

0: trop, il commence à s'énerver. Il se dit, mais je t'ai recruté, tu es là, ouais. tu ne connais pas le travail, bon, tu commences à me fatiguer.
1: Tu poses trop de questions. Et je me rappelle même quand j'étais en banque, après, quand j'ai fini au corporate affaires, je devais être assistante du DG parce que justement son assistante était en congé. Et je vous assure, je ne savais pas faire, je ne savais pas faxer les documents. Donc un jour, il me dit, mais Nadia, tu vois, je dis que boss, je ne sais pas faire. Mais le monsieur est venu à mon bureau, il s'est assis et il m'a appris. En fait, moi, dans ma vie, j'ai eu des patrons extraordinaires.
2: Vraiment, la chance.
1: Pour vous, moi, ça, je suis chance, bénie. Hein.
2: Mais moi, j'ai un truc.
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1: Fatim, excuse-moi, hein, c'était le temps, voilà, c'était justement ton temps. Voilà.
2: C'était pour m'annoncer,
1: c'était
2: en fait.
1: C'était pour t'annoncer, okay. Vas-y, ma chérie.
2: Non, mais ce que Madame Béthibault nous dit là est très intéressant. Ouais. Et c'est des choses que, en tant que jeune diplômé, on ne sait pas forcément. Est-ce c'est que ça. Finalement, il ne faudrait pas intégrer un peu ce module-là à l'école pour qu'on apprenne et à la sortie de là, on sait, entre guillemets, comment faire pour faire nos premiers
1: mais
2: pas.
1: L'école ne veut pas tout apprendre, ma chérie.
2: C'est pas facile.
1: Oui. C'est vrai.
0: Normalement, ça devrait être intégré dans notre éducation, que ce soit scolaire ou étudiantine. Mmh. Mais malheureusement, ce n'est pas le cas. Donc, on est obligé de faire avec parce que, bon, nous, on n'est pas dans les instances dirigeantes qui décident des programmes éducatifs. Donc, nous, ce qu'on peut faire à notre humble niveau, c'est ce que moi, je fais, par exemple, des capsules. Moi, je fais des capsules éducatives où j'enseigne aux jeunes, même aux cadres supérieurs, comment est-ce qu'ils doivent gérer un certain nombre de choses. Et malheureusement, ce n'est pas encore vulgarisé, mais ce serait bien vraiment qu'on puisse l'intégrer dans nos programmes. Parce que même faire les CV, ce n'est pas des choses qu'on apprend à l'école. Moi, en tant que RH, je ne savais même pas faire un CV quand je suis sortie avec mon Master 2. Donc, ce sont des choses basiques, mais c'est important parce que quand on sort de l'école, on cherche d'abord à travailler.
1: C'est clair,
0: mais
1: c'est ça.
0: Tu ne sais même pas faire un CV.
1: Et le CV qu'on faisait peut-être il y a 10 ans, c'est plus pareil aujourd'hui. Il doit se mettre à niveau et tout. En tout cas, avec ta permission, très chère experte, on va lire maintenant quelques commentaires qu'on a reçus, Fatima.
2: Ouais, sur la page Facebook, on a le commentaire de Zou Gervais qui dit « Cette jeunesse d'aujourd'hui, il faut leur donner une très bonne orientation dans le domaine professionnel. Leur dire de faire le travail qu'elle aime surtout pour bien le faire et réussir leur vie professionnelle. »
1: Réaction ?
0: Bon, ben, je pense qu'il a raison.
1: Il a raison,
0: donner des orientations à la jeunesse parce que, comme on dit, c'est la jeunesse. Donc, la jeunesse, c'est l'apprentissage. Donc, je pense que ce qu'il dit est assez pertinent.
1: Et c'est ce qu'on essaie de faire ici
0: à travers cette émission, qui est la bienvenue.
1: Oui, merci. Et puis, au travers des personnes comme vous qui acceptez de venir vraiment nous donner l'information. Oui, Fatima, en second commentaire.
2: J'ai un autre commentaire de Gilbert Douai qui dit « Bonsoir la team de Forum Ivoire. Moi, j'aimerais savoir si le talent seul suffit pour réussir. Merci et bonne émission à tous. »
1: On en a parlé. Hein.
0: C'est Nicole, hein. Le talent ne suffit pas. Comme je l'ai dit, au-delà du talent, il y a le comportement, il y a l'environnement aussi, parce qu'on peut être talentueux, mais quand on n'est pas dans le bon environnement, on n'arrive pas à éclore. Il y a beaucoup de choses qui rentrent en ligne de compte pour la réussite.
1: Dans le monde professionnel
0: Il y a beaucoup de choses qui rentrent en ligne de compte pour la réussite. Il y a des talentueux qui, malheureusement, n'arrivent pas à réussir.
1: C'est cela.
0: Parce qu'ils ne sont pas dans le bon endroit, parce qu'ils n'ont pas la bonne visibilité, ils ne sont pas où ils doivent être.
1: Justement, j'ai suivi une de vos vidéos où vous parliez de ça. Franchement, Madame Béthibault fait des choses extraordinaires, vraiment au travers de ces vidéos. C'est gratuit, en plus elle donne des conseils et tout. On va en parler en fin d'émission. Oui, Fatima, vas-y.
2: J'ai un dernier commentaire de Boubacar Demba qui dit « Tu as le diplôme, mais partout tu postules, on te demande 5 ans d'expérience. »
1: Ah, c'est ce qu'il a dit là-haut.
2: Même l'expérience, là, même on prend ça où si personne ne nous donne notre première chance. Merci et bonne émission.
0: Je voudrais dire qu'il y a aussi les stages qu'on peut faire. C'est plus facile d'avoir des stages que peut-être un premier emploi. Mm-hmm. Ce qu'on constate aujourd'hui, c'est que les jeunes, une fois qu'ils ont fait un stage, deux stages, ils ne veulent plus en faire. Ils se disent que non, je ne veux pas. Nous, à notre temps, par exemple, on faisait des stages non rémunérés.
1: Mais
0: moi, je suis surprise de voir aujourd'hui des personnes qui refusent de faire des stages non rémunérés. Moi, j'ai fait des stages où 5 francs ne me donnaient pas.
1: Moi aussi.
0: Mais je partais pour le savoir.
1: Et puis après, on me donnait 10 000.
0: Moi, on ne m'a rien donné jusqu'à la fin. Mais aujourd'hui, je suis fière de dire que je suis passée dans ces structures-là parce que ça m'a permis d'apprendre.
1: Ouais,
0: et eux, quand ils ont un, deux stages, ils estiment que non, ils ont fait assez
1: ils
0: de stages.
1: Ils sont trop arrivés.
0: Ils veulent forcément un emploi. Alors que tu peux être dans un stage et tellement que tu es performant, tu es compétent, on peut te garder. Mm-hmm. Ou alors, même si tu n'as pas encore eu l'entreprise que tu veux pour un emploi, un CDD ou un CDI, tu es en stage, tu continues d'apprendre.
1: Et tu apprends. Moi, je pense que c'est bon d'apprendre.
0: Voilà. Et quand on te demande 10 ans d'expérience, même si tu viens que tu as fait 3 ans de stage, ça te permet aussi d'être en compétition avec d'autres personnes.
1: C'est ça.
0: Et puis, tu peux avoir le poste. Donc, moi, ce que je leur conseille, si l'emploi ne souffrent pas, il faut penser aussi à continuer de faire des stages pour développer les compétences.
2: C'est très important. Est-ce que finalement, on ne mettrait pas l'argent au devant au lieu des compétences?
1: La jeunesse aujourd'hui, c'est l'argent.
2: On ne cherche plus à développer des compétences, on cherche l'argent qu'on va avoir à la fin du mois.
1: C'est Fatima qui dit.
0: Ça dépend des secteurs. Effectivement, l'argent est mis au devant et surtout la visibilité, ce qui fait que les études sont un peu mises au second plan, malheureusement. Mais moi, je pense que déjà, quand tu as la compétence, tu as déjà l'argent dans ta tête. Maintenant, après cette compétence-là, il faut la développer pour que l'argent puisse venir.
1: Quand tu as la compétence, tu as déjà l'argent dans la tête. C'est très bien dit. Moi, j'ai une question aussi. Je rappelle que si vous venez de nous prendre en match, vous êtes au bon endroit, au bon moment. Vous suivez Forum Ivoire sur Life Radio. Aujourd'hui, on parle de comment aider les jeunes à réussir leur premier pas dans le monde professionnel. Et qui d'autre qu'une professionnelle, justement, pour nous en parler? Madame Gwetibo Christelle, elle est experte RH internationale. Rapidement, Fatima, avec ta permission, bien sûr, une question. Quel indicateur utilisez-vous pour mesurer l'efficacité d'un recrutement?
0: D'accord, il y a plusieurs indicateurs. Il y a le temps du recrutement, c'est-à-dire le time to hire. Donc, c'est un peu mathématique, mais je vais expliquer de façon générale, c'est-à-dire le temps qu'on a pris pour poster, le temps où on a pu recevoir les offres. Il y a des indicateurs qu'on utilise en mathématiques pour calculer ça. On a également la qualité des candidatures qu'on a reçues, qu'on mesure. Et on a également le temps d'acceptation, parce que lorsqu'on choisit un candidat, il peut refuser de venir dans la structure. Il peut aussi signer.
1: Mais pourtant, c'est lui qui a postulé.
0: Oui.
1: Et puis, à la dernière minute, refuser.
0: Parce que si l'entreprise n'a pas, par exemple, une bonne réputation, c'est pour ça aujourd'hui, on parle de marque employeur. Vous pouvez prendre quelqu'un pour un poste et puis après, il vous dit non, c'est pas la peine, je suis plus intéressée parce qu'il a entendu que le DG est compliqué, etc. Parce que les candidats aussi se renseignent sur les structures maintenant. Dans les années 1900 où c'était l'entreprise seulement, il y a des candidats, on les prend et ils refusent de venir, par exemple. Ils ne veulent pas venir. Donc, le temps aussi, le fait que le candidat accepte de venir dans votre structure, c'est un indicateur qui vous permet de savoir parce qu'aussi, il y a des personnes même qui signent et puis après, ils ont une contre-proposition de leur employeur. Ils refusent de venir.
2: Okay.
0: Donc ça, c'est un indicateur aussi qui vous permet de voir si votre recrutement est bien fait ou pas.
2: D'accord. J'ai une anecdote par rapport à ce que notre experte vient de dire. J'ai vu une publication d'un monsieur qui disait, par exemple, qu'il a refusé une offre d'emploi parce que quand il est arrivé pour son entretien, le recruteur n'était pas là. Donc, il est arrivé avec 15 minutes de retard et quand il est arrivé, il ne s'est pas excusé. Il a continué son entretien comme si de rien n'était. Donc, quand lui, il est rentré, il a envoyé un mail pour dire que je ne peux pas rentrer dans cette entreprise parce que l'employé n'est pas considéré ici.
0: J'ai vu le poste qui a fait.
1: C'est justement une belle anecdote qui nous permet d'aller en pause à la deuxième pause de cette émission. On revient pour la toute dernière partie de cette émission. Je rappelle qu'aujourd'hui, on parle de réussir ses premiers pas dans le monde professionnel avec notre experte, Madame Gwetibo Christelle, experte RH, et puis avec elle, Nadia et Fatima à ses côtés. À tout à l'heure.

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2: 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Aujourd'hui, on parle de réussir ses premiers pas dans le monde professionnel. Et Madame Guétibo Christelle, elle est experte RH internationale et avec nous depuis 15h justement pour faire la causerie. Alors Fatim, tu as donné un exemple tout à l'heure, là, avant qu'on ne parte à la pub, là, moi je veux qu'on revienne dessus parce qu'on est là avec une experte, il faut que les choses soient claires. Est-ce que parce que ton employeur ou bien le recruteur vient en retard, tu te dois de partir, Madame Boutou? Est-ce que
6: ou alors de refuser,
2: être gonflé un peu sur le bâton, il vient chercher le travail puis te gonfler en renvoi?
7: Moi, je pense que ça dépend des cas.
2: D'accord.
7: Et puis ça dépend du positionnement du candidat également. Vous savez, il y a une différence entre je n'ai pas d'emploi et puis j'ai un emploi, je cherche à me faire débaucher. Ce n'est pas la même attitude. Lorsqu'on n'a pas d'emploi, on a des factures à payer, on a des charges. Donc, il y a certaines choses quand même qu'on peut laisser passer, qu'on peut tolérer et se dire que ben, c'est une erreur ou c'est quelque chose qu'on peut laisser passer. Mais si on a un emploi et qu'on n'a pas forcément de soucis dans l'entreprise où on est, on cherche un mieux-être, on peut estimer que le fait que le recruteur soit venu en retard et qu'il ne se soit pas excusé, on peut trouver que peut-être c'est un manque de considération, etc., etc. Mais là, c'est parce qu'on a un emploi, en fait. On ne nous a pas chassés, on n'est pas dans un environnement toxique, on veut juste un meilleur environnement de travail. Donc, dans ce cas-là, on peut prendre certaines décisions par rapport à ça. Mais après, moi, je n'aime pas juger aux premières impressions parce que souvent, peut-être que le recruteur a eu un problème.
2: Mais c'est clair, il est humain en plus, voilà. Donc je veux dire, tout peut arriver.
7: En général, en recrutement, ce n'est pas un seul entretien. Je n'ai jamais vu un seul entretien et puis on vous recrute. En général, même quand on vous dit qu'on vous prend, après vous aurez un autre entretien pour baliser vraiment tout ce qui est conditions, etc. Et lors de ce deuxième entretien, si vous venez, que vous ne sentez pas la chose, ce n'est pas la peine. Parce que moi aussi, je dis souvent, à l'intuition,
2: sentir la chose.
7: Voilà, les premières impressions sont les bonnes.
2: C'est ça.
7: Si vous venez quelque part, que vous ne sentez pas l'endroit, ce n'est pas la peine de forcer. Parce que souvent, il y a des choses qu'on ressent, mais qui ne sont pas forcément factuelles. Donc, dans ce cas-là, il ne faut pas forcer. Mais je ne dirais pas que forcément, parce que le recruteur est venu en retard, ça veut dire qu'il n'a pas de considération. Peut-être qu'il a eu un souci. Ouais. Ça peut être son enfant, ça peut être sa voiture, on ne sait pas. Bon, par contre, effectivement, je suis d'accord avec Fatim quand elle dit que normalement, quand on vient en retard, on prend la peine de s'excuser
6: au
7: candidat. Voilà, vraiment, j'ai eu un souci. Et ça montre aussi la considération qu'on accorde à l'employé.
2: Mais bon, tout le monde n'a pas
7: la même éducation. Et il y a des gens, bon, ils ne sont pas forcément méchants, mais la politesse n'est pas leur fort. Donc, ça dépend aussi de ce qu'on recherche. Parce qu'il y a des gens qui s'en foutent. Ils se disent que même si on me manque de respect, tant qu'on me paye mon salaire, je suis là.
6: C'est l'essentiel.
7: Voilà, il y a d'autres pour lesquels le respect est vraiment très important. Donc, ça dépend des valeurs de chacun et c'est au cas par cas.
2: Tout à fait. Une fois recrutée, très chère experte, comment réussir son intégration dans l'entreprise et trouver rapidement sa place? C'est pas facile. Hein.
7: Oui, j'ai écrit un bouquin pour ça qui s'appelle « Booster son intelligence émotionnelle pour réussir sa carrière ».
2: D'accord.
7: Donc déjà, la première des choses lorsqu'on vient en entreprise, c'est beaucoup observer. Il faut observer l'environnement. Il faut savoir comment on travaille. Il faut savoir quelle est la culture de l'entreprise dans laquelle on est, parce que tu as donné l'exemple de la banque où on se tutoie, etc. Il faut voir les codes pour ne pas faire de faux pas. Donc, la première des choses, c'est observer. Ensuite, il faut déjà savoir quelle est ta fiche de poste. Tu es là, mais tu es jugé sur quoi et dans quel délai. Parce que l'erreur que beaucoup de personnes font, c'est qu'ils arrivent en structure, ils commencent à se concentrer sur tout et n'importe quoi, tout ce qu'on leur donne.
2: Parce qu'ils veulent plaire, ils peut-être veulent plaire, aussi.
7: Et à la fin, on leur dit non, tu n'as pas été compétent, parce que ce n'est pas sur ça que le patron t'attendait. Donc, demande ta fiche de poste et quels sont tes objectifs pendant ton essai. L'essai, généralement, on se dit 1 mois, 2 mois, 3 mois. Pendant ton temps d'essai, quels sont tes objectifs chiffrés? Et c'est sur ça que tu te mets à travailler. Tu fais maintenant ensuite ton plan d'action que tu vas dérouler sur la période. Et c'est sur ça que tu seras jugé et on pourra voir effectivement si tu as pu réussir ou pas. Mais il ne faut pas aller faire tout ce qu'il y a à faire, parce que souvent, quand les postes ont été longtemps vacants, lorsque vous venez, on vous donne toutes les urgences à gérer.
2: C'est ça.
7: Et après, vous gérez les urgences. On trouve que vous n'êtes pas compétent, mais en fait, on ne vous a même pas laissé vous asseoir ni souffler. Et vous ne savez pas ce sur quoi vous êtes jugé.
2: C'est clair. Bon,
6: est-ce que par exemple, si j'arrive dans une entreprise et qu'on me donne les urgences à gérer, comme vous le dites, qui ne sont pas dans ma fiche de poste, est-ce que je peux refuser?
2: Attention à ce que tu dis. Attention à ta posture dans cette émission.
6: Est-ce que j'ai le droit de refuser?
2: Madame, dites-moi, attention à votre réponse également.
7: Bon, non, on ne peut pas refuser des tâches, mais on doit s'organiser. Il y a ce qu'on appelle la matrice d'Eisenhower qui permet de distinguer un certain nombre de tâches. Les tâches les plus urgentes, les tâches importantes et puis les tâches fondamentales. Donc, il faut savoir, en fait, c'est pas parce que tout est urgent que
2: c'est important. C'est clair.
7: Demandez à votre hiérarchie, monsieur, vous m'avez donné 10 tâches à faire. Dans ces 10 tâches, qui sont les plus urgentes pour vous? Et vous classifiez en fonction de ça. Et puis, après, vous avez aussi votre feuille de route que vous allez faire en fonction de votre plan d'action. Et c'est comme ça que vous travaillez.
6: Ok.
7: Voilà.
2: Et quand pardon, il y a tellement de choses à dire. Tu es en train de finir pour y voir dur. Et quand tu arrives, tu es nouveau comme ça, et puis tu te rends compte que tu as déjà des griefs avec quelqu'un en tant que nouveau, comment tu fais? Qu'est-ce que tu fais? Tu vas voir qui? Est-ce que tu dois répondre? Est-ce que tu dois contenir ta colère? Qu'est-ce que tu dois faire, madame l'experte?
7: Bon, la gestion émotionnelle, elle est très importante. Comme je le dis, c'est pour ça que je parle de soft skills. Quand on est nouveau, il faut éviter d'avoir des histoires avec les gens. Ça, c'est quelque chose, parce que dès que vous venez, quand vous commencez à avoir des palabres, on vous catalogue automatiquement. Que vous ayez raison ou tort, on va trouver que la personne est là depuis plus longtemps que vous. Donc, du coup, c'est vous qui êtes en tort. Ouais. En général, vous avez votre supérieur hiérarchique qui est la personne à laquelle vous devez parler de vos différends avec un collaborateur pour que le problème puisse se régler. Il y a également les RH qui peuvent intervenir dans ce genre de cas pour pouvoir régler la situation. Mais vous avez aussi la possibilité de faire un one-to-one avec la personne concernée. Vous venez d'arriver, il y a un souci, il y a quelque chose qui ne va pas. Ben, si vous avez mal fait, vous pouvez aller humblement vous excuser auprès de cette personne-là, histoire d'apaiser les choses. Mais moi, je dis toujours, il faut que le supérieur hiérarchique soit informé, parce que souvent, vous, vous pensez que c'est réglé. Vous n'informez pas le supérieur hiérarchique alors que l'autre partie est allée déjà informer les supérieurs et dire des choses qui sont fausses. Et après, vous vous retrouvez au milieu, on trouve que vous êtes de telle manière, ça vous crée des problèmes.
2: D'accord.
7: Donc moi, ce que je recommande, c'est vraiment d'éviter au maximum des histoires. C'est pour ça que je parle de gestion de tempérament, de gestion de colère, de gestion d'émotions, qui sont des notions très importantes quand on vient en entreprise. On n'est pas au marché, on n'est pas au village, on a tous des humeurs et autres, mais on laisse ces humeurs au portail et puis on vient travailler.
2: C'est
7: ça,
2: clair.
7: C'est ma devise.
2: C'est clair.
7: Voilà.
2: Waouh, on apprend tellement. Oh, merci beaucoup. Comment aider les jeunes à réussir leur premier pas dans le monde professionnel? On n'a pas encore fini, il nous reste quelques petites minutes. Moi, j'ai une autre question, c'était également mon cas, d'accord? Tu arrives au début et on dit que le travail commence à 8h et finit à 17h. Et puis, il est 17h. Et puis, non, Fatima, il ne faut pas rire, parce que ça...
6: Je te comprends tellement.
2: Et puis
7: ça,
2: il est... Et puis, il est 17h. Moi, j'ai vécu ça. Quand je faisais mes premiers pas dans le professionnel, il est 17h. Et puis, ta patronne est assise. Et puis, il est 17h. C'est-à-dire que c'est dans ton contrat, là. On dit que tu finis à 17h. Et puis, mais ta patronne, c'est maintenant, tu as l'impression même qu'elle est en train même de... Madame Thibault, en fait, pour un nouveau, qu'est-ce qu'on fait? Quelle doit être l'attitude à avoir?
6: Pas seulement pour les nouveaux.
7: Tout le monde a ce problème. Moi, je dirais que c'est pour ça que j'ai dit, quand on arrive dans une structure, il faut voir un peu la culture d'entreprise.
2: D'accord.
7: Parce qu'il y a des patrons, par exemple, lorsque vous partez avant eux, ça ne les dérange pas du tout. Ils vont estimer que c'est l'heure, vous pouvez partir. Mais il y a certains patrons, quand vous partez avant eux, ils se fâchent.
2: Ouais.
7: Quand vous faites vos évaluations, ils vous disent que vous n'êtes pas disponible, etc. Ce n'est pas seulement après les heures de travail, ça peut être même les week-ends quand ils vous appellent que vous ne décrochez pas. Ils vont trouver que pourquoi vous n'avez pas décroché le samedi, il y avait une urgence, etc. etc. Donc, c'est en fonction de votre patron et en fonction de ce que vous voulez faire aussi. D'accord. Moi, je dis toujours que l'intelligence émotionnelle, c'est la clé de la réussite. Tu viens dans une entreprise, si ton patron souhaite que tu partes après lui, si tu pars avant lui, c'est que tu as choisi en fait ce que tu veux faire. Parce qu'il y a ce qui est écrit.
2: Et puis il y a ce qui doit se faire. Ouais.
7: Voilà, donc tu adaptes. Maintenant, si tu vois que c'est un patron, par exemple, qui veut que tu restes après l'heure, si tu as des urgences ou si tu as une situation particulière, des enfants, etc., il faut en parler. Ah, monsieur, vraiment, je vais essayer de descendre un peu tôt parce que, par exemple, je n'ai pas de nounou, etc., etc. Il faut toujours en parler.
2: Il faut toujours en parler.
7: Pour éviter de se mettre dans les problèmes. Mais il ne faut pas être là pour dire, oui, on a dit 17 heures, donc c'est 17 heures. Mmh. Parce qu'après, même quand on est en CDI, on peut nous licencier. Hein.
2: Ah, mais c'est
7: le
2: ça.
7: CDI ne garantit rien, ce n'est qu'un document. Donc, adapte ton intelligence émotionnelle à la culture de ton entreprise pour éviter les problèmes. Sinon, normalement, dans ton contrat, si on a dit 17 heures, tu dois partir à 17 heures. Mais si ton patron ne veut pas, il faut essayer de t'entendre avec lui.
2: C'est ça, parce que voilà, il va faire le bras de fer, voilà, pour dire que non.
7: Il peut comprendre. Il peut comprendre que bon, voilà, tu veux rentrer tôt parce que tu dois faire ci, parce que aussi il y a la santé aussi, parce qu'il n'y a pas que le travail, on doit être épanoui et tout. Mais c'est des choses qui se discutent. C'est des choses qui se discutent. Il ne faudrait pas être figé. Donc, je ne dirais pas partez à l'heure, mais je dirais observez votre supérieur hiérarchique et en fonction, vous calez les choses. Moi, généralement, ce que je fais, si j'arrive dans une nouvelle entreprise, je regarde un peu si il dure ou il dure pas. Je regarde. Je peux faire, moi-même, je me dis, bon,
2: il faut être très observateur aussi.
7: Voilà, 17h30 ou 18h. Moi, personnellement, c'est ce que je fais. Et puis, j'observe. Quand je vois, si je vois que le patron voit un peu plus tôt, je dis, bon, je calme mes heures par rapport à ça. Et puis.
2: Après, il faut la sagesse aussi.
7: Il faut vraiment être observateur et puis éviter les conflits inutiles. Parce que juste pour 30 minutes, tu vas perdre ton travail et après, tu vas être en train de postuler. Bon, c'est un peu compliqué.
2: Ouais, c'est ça.
7: Donc, il faut vraiment s'adapter. Voilà.
2: Si quelqu'un vient de nous prendre en marche là maintenant, alors que nous sommes en train de faire notre pied à terre, et il veut comprendre de quoi a parlé cette émission-là. Si on doit résumer aujourd'hui, qu'est-ce qu'on peut retenir justement de ce premier pas dans le domaine professionnel, sinon dans le monde professionnel?
7: D'accord, on peut retenir déjà qu'on n'a pas besoin forcément d'avoir de nombreuses années d'expérience pour postuler. On peut être jeune et puis vouloir acquérir de l'expérience en allant dans une entreprise. Il faut déjà commencer par des stages, faire plusieurs stages qui soient rémunérés ou pas, le temps de pouvoir acquérir les compétences qu'il faut. Il faut développer des soft skills. Donc, les qualités comportementales qui sont nécessaires pour pouvoir exceller en entreprise. Et puis après, il faut adapter aussi sa personnalité à la culture de l'entreprise dans laquelle on souhaite partir. Et puis, il faut savoir aussi quels sont les rouages de l'entreprise pour pouvoir y réussir de façon globale. Voilà, je pourrais résumer ça comme ça de façon succincte.
2: N'est-ce pas, Fatima, est-ce que tu as une dernière question?
6: J'ai une dernière question. D'accord. J'aimerais revenir un peu sur les CV, le contenu. Est-ce que quelqu'un qui sort de l'école, qui n'arrive pas à trouver du travail dans son domaine, par exemple, qui a fait les ressources humaines, et qui n'arrive pas à trouver de travail, est-ce que si cette personne-là va faire, par exemple, de l'informatique ou assistante de direction, est-ce que sur son CV, ça bousille un peu ses chances de revenir un peu dans son domaine de prédilection?
7: Non, pas du tout. Une personne peut avoir plusieurs types de compétences, plusieurs diplômes.
2: Okay.
7: Ça ne dérange pas. Moi, comme je l'ai dit au départ, moi, j'ai commencé comme assistante de direction. Mmh. J'étais secrétaire, mais j'avais une maîtrise en droit. C'est avec ça que j'ai commencé ma carrière. Et comme je le dis, le CV, il faut une expertise pour le faire. Il faut savoir faire ressortir vos compétences sur le CV de sorte à ce que le recruteur ait envie de vous recruter. Un CV ne se fait pas au hasard. On adapte le CV aux offres d'emploi. Et ça, en général, ce sont les professionnels RH comme nous qui savent le faire.
2: Et c'est pour ça qu'on va vous recevoir encore pour parler cette fois du CV. Parce que c'est clair que c'est un sujet assez large et il y a tellement de choses à dire. Moi, je veux vraiment vous permettre là maintenant de nous parler de Mme Bouetibo. Certainement, beaucoup de personnes suivent cette émission et ont besoin après de vous appeler, on a besoin d'un accompagnement. Comment on fait pour justement vous joindre après ça?
7: 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Donc je répète, 07 77 92 42 97. J'offre des services variés, je fais les relooking CV, les accompagnements en recherche d'emploi. J'ai des groupes WhatsApp privés où je diffuse des offres d'emploi et j'accompagne les personnes même pour préparer leurs entretiens d'embauche, pour faire tout ce qui concerne leur carrière. Je fais aussi des consultations carrière. Vous avez un problème dans votre structure, vous voulez changer, vous voulez savoir comment changer d'emploi, vous ne savez pas la technique à utiliser. je suis disponible par rapport à ça. Donc, vous prenez rendez-vous avec mon standard, mon assistante pourra vous référer à moi et puis on pourra en parler. Également, j'ai écrit 8 livres RH qui parlent de thématiques de façon globale. Comment se faire débaucher facilement, booster son intelligence émotionnelle. On a apprendre à parler en réunion ou en public. Également, j'ai un livre sur apprendre le management. J'ai des livres aussi sur connaître le droit du travail parce que c'est des questions qui reviennent souvent. Et puis, de façon générale, sur la paye et sur tout ce qui concerne les ressources humaines. Donc, je suis disponible sur mes réseaux sociaux. Voilà, Christelle Coffi, épouse Betty Boss pour LinkedIn, pour TikTok, experte RH Madame Betty Bouot. Ce sont les deux canaux principaux de diffusion de mes activités. Donc voilà.
2: Merci beaucoup, Fatim. On va dire merci à notre experte. Merci on a beaucoup, fini madame. Notre émission merci. Aujourd'hui. Madame, monsieur, merci. Vous le savez, c'est toujours un plaisir d'être en votre compagnie. Aujourd'hui, je vous rappelle, on a reçu Madame Betty Bouot, Christelle, experte RH. On a parlé de comment aider les jeunes à réussir leur premier pas dans le monde professionnel. Et la causerie s'est faite justement avec vous via vos commentaires sur nos réseaux. On se donne rendez-vous demain avec le même plaisir et toujours sur le même canal, Life Radio, la radio comme vous l'entendez. Et puis à 18h, vous serez avec l'équipe du Grand Show. Ben, quant à nous, on se retrouve demain, même heure, même gaieté, même énergie, toujours sur Life Radio. Je suis Nadia, votre amie du forum. À demain.

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1: Mix, qu'est-ce que tu réponds aux gens qui disent que Mix se la joue trop, je dis, il se prend trop sérieux, il fait trop le malin, il se la joue beau gosse. En fait, c'est Mix quoi.
2: Mais moi, je comprends pas quoi.
1: Tout le monde a la capacité de se la jouer.
2: Faites votre malin. Ne regardez pas les gens, vivez votre vie.
1: Même quand tu suis sain, tu es une manière, avec ta gestuelle, tu transpires pas trop. Alors qu'avant, tu t'as pas
2: fliqué. Mais je ne peux pas transpirer.
1: Mais c'est le clavier là.
2: Clavier,
1: c'est le clavier là qui doit transpirer.
2: Clavier est payé clavier, pour
1: clavier,
2: transpirer.
1: Clavier, viens-y.
2: Voilà, clavier. Clavier, viens, on va te voir ici.
1: Ah ben, c'est toi, viens. Voilà. Clavier, non, toi, tu dois transpirer.
3: Ouais, c'est ça.
1: Mais qu'est-ce que tu reproches aux gens qui disent que ton patron fait malin?
3: Ah. Pas bon, le dernier cas fait pour aussi.
1: Merci, Clavier.
2: Faut pas la vie partir.
3: Clavier, viens ici. Reviens. Regarde bien. Tu ressembles à Mix parce que tu as duré avec lui ou même parce que tu es son frère?
1: Ah, mais c'est vrai, hein?
3: Parce que ouais, ça, c'était un débat au quartier avant, on dit c'est son petit frère.
1: Ah, c'est ton frère?
3: C'est mon grand frère.
2: Ah, d'accord.
1: Ah, mais Mix, tu nous as caché ça
2: avant. Clavier, viens, on te voit.
1: Chaque fois.
2: Une fois, vous deviez comprendre. Oui. C'est pas le malin.
3: D'accord.
2: Je ne sais pas danser.
3: Ok.
4: Tu vois? Moi, tu mènes en malin.
2: Non, c'est pas qu'il mène en malin. C'est ce qu'il s'est fait là. C'est ça, on prend
3: la caméra en face là-bas.
2: À partir d'aujourd'hui là. Sachez que je paye ce monsieur-là pour danser. Il est payé
4: pour danser.
2: Pour danser. Après chaque spectacle, on lui donne son âge.
3: C'est ça.
2: Donc c'est lui qui danse. Moi, je chante. Donc vous comprenez, c'est pas le malin. Je ne sais pas danser. Le peu que il s'est fait là, c'est ça, on dit il fait malin.

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1: Au sommaire de cette édition, Salon international de l'alimentation, de l'emballage et de la plasturgie, le ministre du Commerce Khalil Konaté mobilise les acteurs pour accélérer la transformation industrielle. Sur le continent africain, la Zambie et les États-Unis signent un accord sanitaire pour financer des soins essentiels dans le pays. Et puis à l'international, Cuba, malgré le blocus des importations records en provenance des États-Unis. Merci d'être à l'écoute de Life Radio. Place à votre point d'information de 17h. Bonsoir, fidèle auditeur. Le 10e dîner de gala de la Fondation Tidal of Africa, présidé par la première dame Dominique Ouattara, se tient ce vendredi 9 octobre au Sofitel Abidjan Hôtel Ivoire autour du thème Lumière Afrique, ensemble pour une jeunesse qui brille. Cette soirée vise à mobiliser des fonds pour la construction de la maison de la jeunesse de 13 villes, un espace dédié à l'éducation, à la formation et à l'épanouissement des jeunes. Le ministre du Commerce, de l'Industrie et de l'Artisanat, Khalil Konaté, a appelé les acteurs économiques à accélérer la transformation des matières premières locales, à renforcer le secteur privé et à réduire la dépendance de la Côte d'Ivoire aux importations. Il s'exprimait le jeudi 8 octobre à Abidjan à l'ouverture de la deuxième édition du Salon international agroalimentaire, agriculture, emballage, plasturgie et impression qui ambitionne de promouvoir l'innovation, les investissements et la transformation industrielle locale. Dans l'actualité africaine, la Zambie et les États-Unis ont signé le jeudi 8 octobre un accord sanitaire prévoyant 1,5 milliard de dollars de financement américain sur 5 ans avec une contribution zambienne de près de 2 milliards de dollars. Ce partenariat vise à soutenir les soins essentiels, notamment la lutte contre le VIH, le paludisme et la tuberculose, ainsi que la vaccination. Lusaka affirme avoir réglé les différends qui bloquaient les négociations. L'objectif est de renforcer durablement le système de santé et d'améliorer l'accès aux soins dans le pays. Ailleurs dans le monde, les autorités américaines ont annoncé le mercredi 7 octobre l'interception de cargaisons de carburant destinées à Cuba dans les ports de Floride et de Texas. Évaluées à environ 3 millions de dollars, ces cargaisons devraient être acheminées au gouvernement cubain via la société privée Enetec, sanctionnée depuis juillet dernier. Cette opération illustre la fermeté de Washington envers la Havane. Toutefois, les exportations américaines vers Cuba connaissent une forte progression ces derniers mois, révélant le paradoxe des relations commerciales entre les deux pays malgré leurs tensions politiques. C'est la fin de ce journal. Merci de votre attention. Excellent week-end sur nos antennes et restez sur Tout Life.

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0: Allez, c'est le vendredi, voilà, c'est la c'est la dernière, c'est le tout dernier numéro, voilà, de la semaine en ce qui concerne votre rendez-vous immanquable de la descente sur Life Radio, le grand show, dernier numéro, voilà, toujours en pleine forme, afin de vous accompagner pour le début de week-end. Allez, Guy Pacom se met à localiser sur la FM, toujours avec Manu, le modérateur, Seigon, bonsoir, ça se passe, ça va?
1: Bonsoir grand, ça va super.
0: Ça va super, tranquille et pépé?
1: Ouais.
0: D'accord, très bien, ok. Allez, le Moudra, et toi, ça se passe?
2: Ouais, ça se passe tellement bien, voilà, on est là. Abi!
3: Faut prendre ton tabouret.
2: Voilà, tu sais, en Europe, on dit, celui qui ne sait pas d'où il vient, il ne saura jamais où il s'en va.
0: Oui, pas, ouais.
2: Mais en Côte d'Ivoire, on dit, tu t'en vas? Ne nous oublie pas, où tu t'en vas la dagou, ne nous oublie pas, faut
0: siancer, d'accord, on a compris. Oui, Manu.
4: Oui, Guy Pacom, je viens de voir quelque chose là.
0: Mm-hmm.
4: Attends, on dit, vitesse noire a été placée sous mandat de dépôt ce jour au Polet. Ils l'ont placé sous Paul Pénantéraire.
0: Pénantéraire, d'accord.
4: Seigneur Jésus.
0: Je vois un peu. Paul Pénantéraire.
5: Vitesse noire a été placée sous mandat de dépôt. Ce jour au Polet. Paul. Ils l'ont placé sous Paul Pénantéraire. Seigneur Jésus. Une gorgée de nuit, mon côté, s'il te plaît.
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5: Vitesse noire a été placée sous mandat de dépôt. Ce jour au Polet. Paul. Ils l'ont placé sous Paul Pénantéraire. Seigneur Jésus. Une gorgée de nuit, mon côté, s'il te plaît.
0: faut prendre un téléphone à cousin. Paul Pénantéraire. Alors, c'est Paul Pénitentiaire.
2: C'est ça.
0: Ouais,
2: c'est
0: d'accord. Il n'y a pas de souci. J'ai bien compté. Allez, belle petite note du mot, justement, dans cette émission. Allez. Le grand show, première flèche musicale. Révolution en collab avec CNN La Liga. Elisa sur la radio. 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

0: Allez, à l'instant, très très belle parade musicale. Voilà, signé Révolution. Et à la suite, Ferrego, là, c'est l'amour. Très très belle nouveauté sur la radio. Allez, vous le savez, tous les jours du grand show, vous avez forcément les papos de Saïgon. Et c'est maintenant.
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0: Le grand show, le show le plus chaud de la radio, le vendredi, la toute dernière de la semaine, toujours avec des papos. Et les papos, c'est Saïgon.
3: Et c'est maintenant.
0: Et c'est maintenant.
3: Bon, on parlait des TikTokers là aujourd'hui.
0: Ils disent quoi?
3: Khalil et Mariam.
0: Mm-hmm. Et ils ont divorcé, non?
4: C'est l'amour.
3: Ils étaient mariés même.
4: Attention. C'est l'amour.
3: Ils étaient dedans. Toi, Khalil, tes parents t'envoient en Guinée. Va étudier. Tu es arrivé là-bas, c'est femme. Lui et la petite, tu peux les voir. Devant, derrière, devant, derrière, devant, derrière.
5: Roméo et Juliette.
4: De gauche à droite.
5: De la Conakry.
3: De la Conakry. C'est fini.
0: Terminé. Très bien.
3: Donc, l'amour, là, il faut voir les trucs de tatouage, les trucs comme ça. Quand ils ont fait tatouage, genre, elle a mordu, tu vois. Non? Et puis, genre, c'est dans la morsure, ils ont dessiné le truc, tu vois.
0: Très bien.
3: Relation est gâtée.
0: Mais on ne peut pas supprimer ça.
3: Morsure est Denis Aigle.
0: Oh.
3: Il a tatoué Digba F comme ça.
5: Ça me rappelle quelqu'un. Le gars, il aimait tellement sa chérie. Elle s'appelait Tina. Il est parti tatouer sur sa poitrine. Tina.
0: J'aimerais saluer Lady Glass.
5: Tu vois. Et puis un matin, il s'est levé, il a pris bouquet de fleurs, il est parti donner à sa chérie. Puis il l'a vu dans le lit avec quelqu'un d'autre. Il est parti changer le tatouage là. Tina, ils ont ajouté, ça fait Argentina.
3: Il aime tellement Messi.
0: Qui fasse la promo de l'Argentine.
3: Ah ouais. Et voit un peu. Donc, c'est gâté là-bas. Pour les gens qui aiment, qui s'aiment fort, et puis ils aiment aller tatouer les trucs là. On a vu, c'est Ange Freddy ici. Il a tatoué sa femme et leur fille sur sa poitrine. Très mais bien. Malgré ça, il y a des filles qui se couchaient dessus.
0: Oh.
3: Les filles aussi sont compliquées. Hein?
4: Elles sont compliquées.
3: Comment tu peux voir un truc comme ça, tu te couches
5: dessus. C'est pas ton visage.
4: C'est ton visage. Hey.
0: C'est le corps. C'est pas ça.
4: Elle est venue agir.
3: Elle voit un peu. Faites attention à ce que vous faites.
0: Une experte aussi.
3: À comment vous prouvez vos amours. En tout cas, elle est experte.
4: Vous allez faire ça.
0: Faut parler ton truc.
3: Donc faites attention à comment vous voulez prouver vos amours. Les trucs des tatouages là. D'après vous, c'est symbolique. Non, des. Arrêtez, sinon c'est pour devenir papillon, c'est pour dessiner les trucs.
5: Et puis il a fait beaucoup de tatouages. Il y a une partie où Mariam l'a mordu.
3: Si.
5: Son bras.
3: Son bras.
4: Non,
3: ici,
4: il a écrit tatouée. Mariam. Et puis l'autre, c'est la morsure.
3: C'est la morsure.
5: Donc il a écrit Mariam, c'est devenu aigle.
4: Aigle.
3: Maintenant, la morsure, là, on ne sait pas, c'est devenu.
4: Après, ça
3: non,
4: reste une morsure.
5: Là, sûrement qu'il va mettre lèvres ou tout, il va mettre visage avec quelqu'un là.
3: Non, peut-être que ça a devenu, c'est pas. Les gens, tu vois,
5: les dents,
3: tu vois.
0: Très bien.
4: Mais il n'est même pas obligé de changer. Bon, c'est vrai que c'est elle qui l'a mordu, mais.
3: C'est symbolique, hein.
4: Ah, c'est une morsure.
3: Peut-être il va dessiner Eve là maintenant.
5: Quand on était petit, là.
4: Un peu de pomme.
5: Quand on était petit, on dit quand quelqu'un était mort, il faut mettre carré de pluie.
3: Carré de pluie, oui. Les dents vont pourrir.
4: Ils m'ont fatigué, vous.
0: La suite.
3: Ok, la suite. La vitesse. Aroukoutou.
0: Ah, le pôle pénitentiaire là.
3: Pôle pénitentiaire.
0: Ah,
3: voilà.
0: Okay, je comprends.
3: La fille là, on dirait qu'elle souffre de quelque chose, mais elle ne sait pas.
0: Elle sait pas si encore.
3: À plusieurs reprises. Quand elle va faire interview, les chaînes de télé ou bien les trucs, on lui pose question. Il y a ce qu'elle dit ici, il y a ce qu'elle dit là-bas.
0: Okay.
3: Même question, elle peut donner au moins 50 réponses.
0: 12 versions.
3: Tu vois, c'est compliqué. Récemment, il y a une go qui allait la voir, elle demande si elle est en couple, elle dit oui. Que ça fait 14 ans qu'elle est en couple. On dit, tu as quel âge? Elle dit, elle est née en 2000 quelque chose.
0: Ah, mais en comment des.
3: C'est là qu'il faut creuser. Tu es né en 2000 quelque chose. Bon, allons sur la base de tu es né en 2000.
5: À l'an 2000.
3: Donc tu as 26 ans. Elle dit que le monsieur est qui est en couple depuis 14 ans à 44 ans. Donc ça veut dire que.
5: 26
3: c'est depuis, moins 44. Voilà. C'est depuis elle a 12 ans que le monsieur est avec elle.
4: Et avec elle,
3: alors qu'elle dit encore qu'il a fait 2 ans dans drague là. Donc c'est dit qu'elle avait 10 ans. Oui, c'est pas ça.
4: C'est ça.
3: Elle avait 10 ans quand le monsieur l'a draguée. Donc, lui-même, il avait quel âge quand il l'a draguée? Ça, là, c'est pas détournement des mineurs. Elle entend mettre le monsieur dans des problèmes. Parce que, parce qu'elle dit comme ça. Alors que, c'est pas très vrai. Il y a des moments, elle dit autre chose. Il y a des. Bon, la dame, là, je sais pas. C'est difficile.
0: Vraiment, c'est époustouflant.
5: C'est difficile.
3: Elle avait même menti. Bon, ça, c'est
0: mon sens. C'est fort.
3: Non, mais parce qu'elle est sortie.
4: Non,
3: elle est sortie et expliquée après. Elle est venue demander pardon sur une compagnie de téléphonie mobile.
0: Ah, ouais, si.
3: Tu vois, elle a dit des choses et tout. Quand ils l'ont tchète, elle est revenue. bon, je sais pas pourquoi.
4: Et si c'est qu'on la regarde. Après, il y a eu un post où elle a mis en avant le fait que bon, ça donnait l'impression que parfois elle ne s'attendait pas à certaines questions, donc ça la surprenait.
0: Ça la surprenait. C'est vendredi.
3: Sa phrase là, pardon, il faut dire.
0: Ouais.
4: Pas le pénalité d'intérêt.
3: Non, pas le pénalité. Elle a dit phrase. Elle dit que les trucs qu'elle dit là, c'est pas les trucs de sa vraie vie, ouais, c'est pas quoi.
4: Elle disait que en réalité, les questions qu'on lui posait, c'était par rapport à sa personnalité, mais pas sa vraie vie.
3: Vous comprenez?
5: Bon, moi, je comprends pas.
4: Mais ce qu'elle essayait de mettre en avant,
5: c'est quoi la personnalité, c'est quoi la vraie vie?
4: C'est que, en réalité,
0: c'est qu'on retient.
4: Il y a un personnage et il y a sa vie.
5: Un personnage,
4: c'est ce qu'elle voulait dire, en fait.
0: Ok, il n'y a pas de souci. Ce qu'on retient, c'est que c'est par rapport à elle, on a eu ça.
6: Vitesse Noire a été placée sous mandat de dépôt. Ce jour, ils l'ont placé sur Paul Pénantéré. Seigneur Jésus. Une gorgée de nez, mon côté, s'il te plaît.
1: Les papous de Saigon.
0: Les papous de Saigon, franchement.
3: Même, ils ne vont pas nous donner une gorgée de bisab, s'il vous plaît. On prend pour faire des années.
0: Non, moi, c'est Nyama Koudji Mange. Là, ça chauffe un peu la gorge.
5: Ouais, pour rester dans la même ligne que.
0: Voilà, okay. Vas-y. La suite.
3: Donc, à côté, on a Kimi Makoso. La dernière fois, quand il y a eu l'affaire des familles, et puis elle a expliqué les conditions dans lesquelles sa maman est décédée et tout, elle a dit ceux qui disaient que c'est son papa, des Bordeaux étaient dedans. Il était dedans, en train de dire que oui, c'est Makoso qui l'a tué et tout. Voilà les fans, mais non, les légionnaires, ouais, Alex, c'est leur nom, non. Ils sont fâchés. Que pourquoi elle va venir dire que Debordo est dedans? Pourquoi elle va venir parler de Debordo, commencer à insulter le physique de la bonne petite? Que sa bouche haut, que son comme ça haut, son ceci, son cela.
5: C'est juste un fait qu'elle a relaté.
3: Autant elle a dit que Aya a défendu son papa. Autant elle a dit que, comment elle s'appelle, Apuchou, a défendu. Autant il y a des gens qui ont accusé. Donc, bon, pourquoi on ne peut pas dire pour accuser là?
4: En fait, ce sont des personnes qui n'ont rien à faire.
5: En tout cas,
4: de toute manière, même le concerné ne vous voit même pas. C'est-à-dire qu'il ne vous regarde pas. Et on sait comment il est, on sait ce qu'il fait. Ouais. Donc, pourquoi vous êtes surpris?
5: Et puis, encore dans cette période, dans la vidéo là, elle a mentionné qu'après, il est venu s'excuser. Voilà. Mais c'est sa partie qui l'a choqué. Maintenant, ils insultent, c'est pourquoi.
3: Ils sont trop compliqués. Mais je vais terminer avec ça. Il y a une trend sur TikTok depuis un moment sur les addictions.
0: Ah
3: moi,
0: ouais,
3: je trouve ça très sympa. Ça veut dire que le gars...
0: C'est instructif.
3: Voilà. Il fume soit la cigarette, mais soit autre chose. Donc, il se donne un défi pour le relever. Il se dit, dis-moi. Il dit n'importe quoi. J'ai tant de temps pour arrêter de fumer. Chaque jour, il fait une vidéo pour dire que ça fait 3 jours aujourd'hui. Ça fait 4 jours aujourd'hui. Et ce qui m'a plu dedans, c'est l'élan de solidarité des artistes. Certains artistes. J'ai vu au vieux camp. Beaucoup d'autres artistes en train de commenter, relayer, commenter pour dire on te soutient, on est avec toi, on va t'accompagner jusqu'au bout, tu vois. J'ai vu des femmes aussi. En tout cas, le gars qui a posté la vidéo, il n'est pas seul. Il y a des dames aussi qui veulent arrêter la cigarette, qui veulent arrêter la boisson, en tout cas beaucoup de personnes. Et ça, c'est à encourager. Heureusement qu'il y a encore ce genre de contenu là sur Internet.
5: C'est très important.
0: Franchement, c'est super top. Voilà.
3: Donc, comme c'est la fin des papos, ça tombe à pic. Hein?
0: D'accord, il n'y a pas de souci. Merci beaucoup pour tous ces papos. Et on attend d'autres papos pour la semaine prochaine.
3: On ne va pas les placer sous point d'intérêt.
0: Il n'y a pas de souci. Et bonne suite d'émission à toi.
3: Merci.
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1: Premièrement, un garçon qui fait des stories. Genre, tout le monde a qu'à connaître ta vie, quoi. Red flag. Un garçon qui se lave deux fois par jour. T'es pas assez viril pour moi, en fait. Red flag. Un gars qui prend un parapluie. C'est un monde qui peut pas se débrouiller tout seul, en fait. Demain, quoi, s'il y a le feu, il va bien, vous dites quoi. Red flag. Un garçon qui donne pas l'argent.
2: Charlotte Ryan, Gada, Gada. Mm-hmm. Elle est chrome, si. JP de Paris.
3: Indeed.

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2: Yes, I, à l'instant, musicalement, vous avez kiffé la toute nouvelle sortie de Nifa Fanafool, Red Flag, en collab avec Suspect 95, et à la suite, Young Sed, Yetimina. Ouais, Yetimina, nouveauté Young Sed, voilà. Depuis le Burkina Faso, à qui on fait un gros coucou. Allez, la suite, c'est bien sûr l'effet insolite, et c'est Manu qui contrôle.
3: Oui. Aujourd'hui, pour l'effet insolite, on va parler d'un concours. Est-ce que vous savez qu'il y a tout type de concours ici dans ce monde? Franchement. Même le concours de ça, il y a ça. Franchement, il y a des
4: concours de quoi ?
3: Laisse tomber. Il y a des concours de femmes belles, des concours de femmes grandes avec de belles silhouettes, des concours d'hommes virils, des concours de personnages étranges, et puis il y a des concours pour dormir.
4: Et ah bon ?
5: Oui. C'est juste cool. Ça, c'est où, comme ça.
3: C'est à Tokyo, au Japon.
4: Ah, okay. Voilà. C'est loin.
3: Vivement que ça arrive ici parce qu'il y a beaucoup de malocos quand même. Oui, moi, qui ont besoin de participer. Voilà.
2: J'aimerais faire une dédicace à tous les paresseux.
3: Et tu gagnes jusqu'à 11 000 euros.
4: Un bon pour
3: dormir. C'est-à-dire plus d'un salaire annuel.
2: D'un salaire.
3: Non, laisse-moi faire genre okay, un peu.
2: Vas-y.
3: Plus d'un salaire annuel. Donc, le truc, c'est que vous devez dormir pendant 90 minutes. Okay. Donc, le fait de dormir pendant 90 minutes peut vous rapporter vraiment beaucoup d'argent, notamment 11 000 euros et même plus. Oui. C'est 1h30, mais ce n'est pas si facile parce que c'est ce qu'on se dit. On se dit, bon, il suffit juste de venir et de dormir, mais ce n'est pas que le principe. Le principe, c'est de dormir 7, mais de bien dormir, de dormir vite et de dormir profondément. Mm-hmm. Voilà, donc les participants s'allongent pendant 90 minutes avec des capteurs sur la tête qui permet de détecter les gestes.
2: Si ils dorment vraiment.
3: Donc on saura si tu dors vraiment, si tu bouges un peu trop les yeux, si tu bouges le corps, tout
4: et
3: ça.
4: Si tu mens, tout ça là.
3: Justement. Et en plus de cela, il y a des bruits et des lumières aussi pour voir qui dort le mieux. Parce que tu peux arriver à dormir, mais
4: maintenant, l'objectif, c'est quoi ?
3: Voilà.
2: C'est l'argent à gagner là.
4: Non, si on me dit que c'est une société de literie, par exemple.
3: C'est cela.
4: Oui. Ah, ok.
3: Alors, en fait, c'est une société.
2: Ah, mais c'est de la terre. Il a fait biophysique, chimie, il a fait littérature, il a fait la recherche.
3: Donc, cette société-là, en fait, cette société-là, en fait, veut exposer un vrai problème qui se passe au Japon. C'est que les gens dorment peu, avec une moyenne de 7 heures par nuit, avec le transport, la pression sociale. Ouais. Donc, pour eux, c'était important de pouvoir rémunérer, mais aussi mettre à nu ce problème-là et montrer que le sommeil ne se vend pas, mais un bon matelas qui te permet de mieux dormir, si. Donc, l'argent permet à ces personnes-là, sinon aux gagnants, de pouvoir avoir une meilleure vie. Mmh. Et figurez-vous qu'il y a 45 000 personnes qui ont candidaté.
4: OK.
3: Un nombre incroyable. 45 000.
4: Waouh.
3: Parce que 11 000 euros, excusez, ce n'est pas petit. Et puis, dormir 90 minutes, je pense que c'est un beau challenge. Et c'est un peu ça. Voilà, c'est une bonne stratégie de marketing qui fait beaucoup parler quand même au Japon. Vivement que ça arrive ici aussi en Côte d'Ivoire.
5: Oui, si ça arrive, mais est-ce qu'il m'a ça... Non, faut pas prendre la souffler.
2: Allez, maman, essaye comme quoi. Gros bisous à toi.
3: C'était l'effet insolite pour vous.
2: Merci Manu, musique sur la radio d'Olisiana, santé les briquets, collab Kif No Beat. Faut rappeler Kif No Beat en concert fin novembre à venir au Parc des Expositions d'Abidjan.
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0: Et ça, il y a l'instant, Otis Dangereux, Vecchiololas sur la radio. Allez, la famille, ne décrochez pas, on se fait une petite pause et on se reprend juste derrière. Derrière, vous allez écouter une très très belle chanson, belle nouveauté de Commando Samo Samo et à mon moment également. Vos cases dédiées seront de mise. À toutes.
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2: Le grand show, les dédicaces sur En tout. Belle reprise de Paul le Chacal. On y va avec les casse-délits de nos auditeurs.
3: Le Saï.
4: Alors, en ce qui concerne.
3: Bon, moi, je commence déjà
4: avec
3: Brahima Ibé qui dit joyeux anniversaire à mon petit prince Bamba Lilman qui a soufflé ses deux bougies hier.
2: Ah ouais?
3: Voilà. Oui, oui, oui.
2: Attends, ça me dit quelque chose. C'est, ah pas, oui, c'est pas le CM de Life Radio par hasard.
3: Ah, ok, d'accord. C'est lui.
2: Allez, gros bisous à, nos, voilà, à notre bout de chou. Voilà.
3: Voilà. Et il dit merci pour cette joie que tu m'apportes tous les jours. Je serai là pour
4: oh,
3: toi.
4: Aussi.
3: Et il dit papa, t'aimes très fort, mon petit trésor.
2: Oh, le petit. Applaudissements pour le petit trésor. Très bien. Terminé. Voilà. Allez, la suite.
3: La suite, on a Salomon Kwasi qui dit à ma mère, mon premier amour sur terre, bénédiction à toi.
2: Okay.
3: Et que Dieu te garde longtemps auprès de moi et que mes réussites deviennent un jour la récompense de tes sacrifices.
4: Amen.
2: Je t'aime. Amen.
4: Amen.
2: Super. Amen. Super.
3: Voilà.
2: Très bien.
3: On a aussi un autre Bamba qui dit à ma chère. À ma chérie, pardon, Karidjatou, la reine de mon cœur. Voilà, je l'aime beaucoup. Longue vie de fer. À la magnifique épouse de mon père.
4: Que l'amour.
2: Ouais, très bien.
3: Ah, ok, d'accord.
4: Ok. Tu reprends ou ok?
3: Moi, je m'arrête là.
4: On a Bienvenue qui dit à chère et tendre épouse, Immaculée Awadjo. Voilà.
3: Immaculée, mémé.
4: Je te parle. On a Keita Diallo qui dit à mes amis. On a également notre quatrième animateur, Zou Gervais. Je fais un coucou à tous les époux d'encourager leurs épouses à aller se faire dépister dans ce mois d'octobre rose contre le cancer du sein.
2: Voilà,
4: ouais, c'est important. Et c'est tout pour les cases dédicaces.
2: Merci beaucoup, Manu. Justement, parlant des dépistages, faudra sortir ton document là, où il y a les coins.
4: Oui, d'accord, je
2: voilà,
4: le fais.
2: Voilà. Donc tout à l'heure, si c'est loin, on prend ça tout à l'heure. Octobre rose, on vous encourage en tout cas chez dames et même les hommes également. Hein,
3: oui, voilà. Oui, puis c'est allez, pas que rose, il y a un peu de bleu dedans.
2: Un peu de bleu, non.
4: Non, c'est en novembre.
3: Non, c'est une manière de parler pour dire que les hommes aussi sont concernés.
4: On a compris.
3: Voilà, donc allez-y vous dépister.
4: Ouais.
3: Vous
4: d'accord, êtes tous dedans, vas-en là. Ok. Ouais. D'accord, on a Sienne Rao, voilà.
2: Okay.
4: Donc le Centre National de Radiothérapie et Oncologie à Cocody, qui ils font également des consultations, voilà,
2: d'accord,
4: de gratuitement. Gratuitement, et je le redis encore, c'est gratuit.
2: Okay.
4: Allez vous faire dépister.
3: Cadeau.
4: C'est cadeau. Ce sont les samedis 10, 17, 24, 31 octobre.
2: Ok.
4: 10, 17, 24, 31 octobre 2026. 400 places.
2: Ok.
4: Chaque samedi.
2: Toujours au Sénaro. Hein.
4: Oui, Sénaro. Toujours là-bas.
2: Ok, à Cocody là. Ok, super. Oui, toi, tu voulais rajouter quelque chose?
3: Non, rien.
2: D'accord, il n'y a pas de
3: souci. Juste dire d'aller se faire dépister.
2: Oui, et toi, tu voulais rajouter quelque chose?
5: Non, ça va.
2: Non, il faut dire quelque chose un peu.
5: Bon, je salue ma famille.
2: Attention, non, là, on n'est pas encore là.
5: Mais
2: tu dis
5: quelque chose.
2: Non,
5: non,
2: on ne va pas le dépistage de
5: d'octobre. Allez-y, vous faites dépister.
2: C'est tout.
3: Dis quelque chose un peu. Tout ce que tu avais à dire, c'est quelque chose un peu.
2: Voilà. C'est tout, voilà, t'as vu. De toute façon, on se donne rendez-vous au conseil de Taïk. Voilà, il est en collab avec Didi B.
4: Aussi, c'est vrai qu'on parle très souvent des femmes, mais il y a également vous, les hommes. Voilà, cette maladie-là vous affecte.
2: C'est pas de ça. Le modérateur parlait et puis tu parlais dans sa bouche.
4: Novembre bleu, c'est le mois prochain.
2: Non, il a parlé des cassins d'abord.
5: Il dit il y a un peu de bleu dedans. Mais justement, il dit un peu de bleu.
3: Il dit que les hommes aussi sont concernés.
4: C'est différent.
3: Bon, c'est la même chose.
4: Voilà.

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2: Allez, voilà, la semaine s'achève là. C'est le tout dernier numéro du Grand show pour ce soir. La DDD, c'est vendredi. Et n'oubliez pas, très très grosse et belle, douce, bonne saveur musicale sur la radio. Voilà, des sélections très enlevées et thématiques. Voilà, je crois le week-end dernier, on avait une belle séquence à couper décalé. On ne sait pas, enfin, ce week-end encore, on aura autre chose. Mais il faut le rappeler, déjà vendredi, samedi, 20h minuit. Vendredi déjà, Sandinis DJ sur les platines. Également samedi, ça continue. Et tous les dimanches, également sélection R&B sur la radio. Les mardis, rythme des Caraïbes. Et tous les jeudis, séquence Rumba sur Life Radio. Allez, Red Flag, qu'est-ce qui s'est passé durant cette semaine, la famille, en termes de sujets évoqués par ici, en termes de Papo de Saigon, en termes de faits marquants, faits divers avec Manu. C'est quoi les Red Flag, mais les Red Flag, mais les Red Flag, les
3: en tout cas. Il y a tellement de red flags. Il y a eu tellement de red flags cette semaine. Moi, je vais déjà commencer.
2: Garçon qui se brosse pas. Garçon qui se brosse pas.
3: Red flag. Red flag.
2: Non, go.
3: Non.
2: Faut dire pour la go là.
4: Manu,
2: faut trouver pour la dame.
3: Non. Faut préciser.
2: Reste flamme. C'est ça qui dit. Garçon qui paye pas, qui sait pas où sa femme, son loyer de quoi il reste flamme.
4: N'a pas pris du loyer de sa femme.
2: Ouais. Reste flamme. Oui, Maudé, tu l'as dit.
3: En fait, garçon qui ne se brosse pas et qui parle dans l'oreille de son camarade.
5: Mais si, pas dans l'oreille, c'est bon, c'est pas dans ses narines.
2: Mais moi, c'est quand je suis habillé en tout blanc. Là. Ou bien même quand je peux dire des trucs, je peux pas.
3: Et puis les gens me se collent à toi.
2: Ah, ouais. Tu peux parler, je t'écoute. Mais tu parles et puis j'ai bien qui me toucher l'homme pour parler. Là. Reste flamme.
3: Ok, moi je commence déjà par un green flag. Green flag du côté de la monétisation
2: oui.
3: De Meta. Voilà, green flag parce que c'est une très très bonne nouvelle. Il y a eu Meta qui est passé en phase de test en Côte d'Ivoire ici.
2: Réussi,
3: voilà, et ça a été positif. Donc, ils nous ont annoncé comme ça que bientôt, par la grâce de Dieu, ils sont en discussion. Si tout se passe bien, ils vont annoncer de façon officielle l'éligibilité de la Côte d'Ivoire sur Meta. Donc,
2: super. C'est-à-dire, tout ce qui est Facebook.
4: On a hâte.
2: Tout ce qui est contenu. Facebook, Instagram,
3: voilà.
2: Twitter. Et puis maintenant, YouTube, ça apprend encore.
3: Non. Tout ça, c'est YouTube n'est pas dans mes tailles.
2: Non, juste
3: voilà, c'est YouTube, ça s'apprend. Instagram, Facebook, WhatsApp. Voilà.
2: D'accord, déjà super. D'accord. Mm-hmm. Toi, tu viens d'arriver, sinon tu as coupé la lumière. Il n'y a pas d'arrivée. Reste flamme. Mais Maudé, on profite en même temps pour saluer les efforts de notre ministre de la Culture et de la Francophonie.
3: Oui, oui.
2: Franchement, qui fait un travail remarquable. Big up, madame la ministre. Voilà. Allez, la suite.
3: Green flag.
2: Encore.
3: Pour un sujet qu'on a eu à faire dans la semaine. Green flag, pourquoi? Parce que les femmes ne seront pas d'accord.
2: Donc, mais le sujet d'abord, c'est de quoi tu parles?
3: Récupérer les cadeaux après une séparation.
5: C'est un problème.
3: Bon sens,
4: j'ai écrit
3: green flag parce que, parce que c'est l'amour qui m'a poussé à te donner ce cadeau là. Tu vois, ces cadeaux là. Mm-hmm. Et si l'amour n'y est plus,
2: je récupère mes cadeaux. D'accord. Donc c'est green flag pour toi.
3: Voilà, parce que si je laisse le nouveau pointeur va bénéficier de ça.
2: Mais c'est quel genre de cadeau?
4: C'est quoi même?
2: Maison.
3: Quoi,
2: les petits 500 000
3: millions
2: là.
3: Tu vois.
5: Comme maison terrain. Ah, c'est que vous pouvez payer pour les filles, vous envoyez les frigos pour maison.
2: Ah, vous
4: léger sac de 15 000.
3: Vous payez, tu payes pas toi.
2: Vous payez comme de nos garçons.
5: Non, on regarde dans vos paquets avant de vous faire les cadeaux.
2: Et voilà, j'ai mis une chemise rose, une très très belle chemise. Oui, cherche quelqu'un pour m'offrir ça.
4: Tu vois,
5: moi, même là, moi, même chemise, ça me va.
3: Tu achètes une belle chemise pour ta chérie, tu vois. Et puis le lendemain, bon vous n'êtes plus ensemble. Qu'est-ce que le lendemain, c'est après quoi. Vous n'êtes plus ensemble un jour, tu sors comme ça, puis tu vois ta chemise sur son nouveau pointeur.
2: Tu vois ça,
4: si. Mais attends, tu as acheté pour lui donner, non? Ou bien c'était
3: mais c'est mon agent.
4: Mais c'était quoi la condition quand
2: on a acheté pour te donner?
4: Est-ce qu'elle peut profiter pour la condition?
2: C'est l'amour. Oui, vas-y, Saigon.
5: Il y a une. Je sais pas si tu dois dire influenceuse. En tout cas, c'est la fille de l'acteur Fargas Asande. Elle a fait une vidéo pour dire qu'on dirait un pointeur lui. Il y a un polo bien là. Elle a des airs sans cœur et puis elle va se battre en boîte. Elle a des danses dans la piste et puis on tape de son dos comme ma chérie. Viens dehors là-bas. Quelle est cette idée, toi ou ton gars, donnez-moi mon
4: âme. C'est tout. Qu'est-ce que prouve que c'est pour vous?
3: Voilà. Donc, je termine par ce red flag. Cette fois-ci, c'est red flag au Nigeria. Ce politicien qui a été battu aux élections. et qui a tout arraché.
4: Il a tout pris.
3: C'est-à-dire l'électricité, l'eau.
5: Non.
3: Comment?
5: C'est non. Pas amour, il a donné.
3: Non, là, c'est, là, non, c'est, là c'est red flag parce que
4: bon, okay, bah,
3: c'est un don que tu as fait, tu vois. Et tu as fait ce don-là. Mais si tu n'as pas été élu, normalement, tu dois rester tranquille. Peut-être que les années qui vont venir, ton tout va arriver, mais c'est fâché, il a tout pris. Donc, ce qui veut dire qu'il ne va plus. Il ne va plus poser sa candidature dans cette région-là.
2: Si, si.
3: Donc ça, c'est ça, c'est red flag.
2: Il est très vénère.
5: C'est pas possible. Il est très vénère. Donc, il pourrait encore jouer.
3: Non, c'est pas pareil. Ici, on parle d'élection.
5: Non, je suis
3: là,
5: pas
3: là, on parle d'amour. C'est pas
5: mais
3: pareil.
5: Mais c'est même amour, là.
3: Quel amour?
5: C'est amour.
3: C'est pas amour. Hein.
2: C'est pas intérêt, voilà. Donc quoi, red ou bien green?
3: Là, c'est red.
2: Red, d'accord. C'est voilà. Bien. Merci, merci, monsieur. Ouais, red. Ok, allez, pour l'info, en ce qui concerne nos programmations en termes de musique sur radio, pour ce week-end, on aura une séquence IA, voilà. Il y a des sons IA qui font fureur en ce moment dans les clubs un peu partout, également sur certaines stations de radio, voilà. Donc séquence 100% 100% IA ce week-end, voilà, sur Life Radio. Oui, lui, il est arrivé, il va se faire sentir, voilà, il va se faire savoir, voilà. Normalement, tu sais que démarrer avec un son IA suspendu là, je pense, on dirait. Oh, pardon, s'il te plaît.
3: Green flag.
2: Non, quel green?
3: Red.
4: Merci flag.
3: Elle chante bien.
2: Allez, oui, c'est bon. En attendant que le frérot Sandier, tu es bon, super. Il est nerveux, Sandier Nice.

0: Allez, Life Radio, on suit tous les gros événements en ce moment. Allez, Taïk vous donne rendez-vous ce dimanche au Parc des Expositions d'Abidjan. Allez, la famille, on se reprend à 19h.
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0: Bonsoir, bonsoir, il est 19h sur Life Radio, c'est le tout dernier numéro de votre rendez-vous immanquable de la bande FM, c'est bien sûr le grand show. Mani au contrôle, vous reprenez grand show. Non, il est toujours gâté.
1: Pardon.
0: Mani au contrôle.
1: Yes.
0: Vous reprenez grand show. Mani au contrôle.
1: Grand show.
0: Le modérateur au contrôle.
1: Grand show.
0: Saint-Denis au contrôle.
1: Grand show.
0: Saigon au contrôle.
1: Grand show.
0: Et Guy Pacam Somia à la localisation.

0: Ça se passe ce soir au 3615 Abidjan.
1: La confirmation, c'est tout à l'heure. Ciao, ciao.

0: le fils à son père.
1: Les pacificateurs jusqu'au bout.
0: Allez, la famille, on ne paie pas la cadence, on ne baisse pas la cadence, justement, on reste toujours dans la même danse et on se reprend tout à l'heure pour monter encore une fois la pression juste après une petite pause. Allez, à tout.
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0: Le show. Également, casse dédié à toutes les skinny. Voilà, juste après les moutous, c'est les skinny qu'on salue. Voilà.
1: Et nous qui sommes au milieu là.
0: Au milieu, soyez salués, les Apple skin.
1: Bon, vas-y, quoi.
0: Allez, s'il vous plaît, les filles, c'est quoi les red flags, les red flags. Bon, et toi, oui, toi qui me regardes.
1: Mon red flag de la semaine. Mes red flags.
0: D'accord.
1: Donc, on a Maman à Kai Kai.
0: Maman à Kai Kai.
2: Infirmier n'est pas docteur.
0: Docteur n'est pas infirmier. Très bien.
3: Et ça.
1: C'est compliqué. Les gars, c'est une red flag. Okay. On peut pas monter un truc comme ça. Et puis, quand on entend s'enfoncer, on s'enfonce avec des gens. C'est pas possible. C'est pas possible.
0: Ah, tu veux souhaiter quelle part,
1: qui a fait ça. Je n'ai pas dit. Les autres. Ouais.
0: Mais qui a mis là?
1: Bon, d'accord. C'est pas les problèmes.
3: Ok.
1: Les gars, c'est red flag.
0: Red flag parce que c'est pas. Enfin,
1: oui, c'est pas quelque chose à encourager. Tu vois.
0: C'est vrai, c'est pas encourager. Mais après, moi, je dis que les Ivoiriens, franchement, il faudrait qu'on soit véritablement vigilants. C'est pas parce qu'on dit Ivoirien qu'on ne voit rien, ou bien que vous ne verrez rien, mais que nous comprenez rien. Franchement, il y a eu l'étape de Sotok, on se rappelle. Il y a eu un gros business, on se rappelle. Il y a eu quoi encore? Cadès. Il y a eu plein de trucs.
1: Au fait,
0: système. Queenet, tout ça. Système Ponzi, là. Hein, tu prends, tu retournes, tu re-retournes, tu re-retournes, tu reviens là. Tu vas avoir des franchement,
1: des problèmes, ouais.
2: Mais la dame a un agrément.
0: C'est déplorable, franchement, c'est déplorable.
1: Elle a un agrément.
0: De toute façon,
1: on s'est dit que bon, c'est que si.
0: De toute façon, moi je dis, restons calmes et sereins et attendons les décisions de la justice. Voilà, tranquille.
1: Ça.
0: Donc, red flag pour toi.

0: Red flag.
1: Les pourboires.
0: Voilà.
2: D'accord.
0: Red flag.
2: OK.
0: Maintenant, green flag, les émissions de Young Sed, mm-hmm. Boykito, et puis hier avec, comment il s'appelle
2: Nifa Falafolu.
0: Nifa, voilà. C'était de belles émissions.
3: Oui, c'est fan.
0: J'ai apprécié.
2: Green flag, super. Applaudissements pour Seigo. La sommeil, elle est là. Vendredi. Allez, Manu.
3: Il y a quelqu'un qui m'a...
1: Il y a quelqu'un qui m'a dit Saigon.
3: Il y a quelqu'un qui m'a dit de lui demander si elle fait karaté. Saigon, elle dit c'est chinois.
2: Non.
0: C'est vietnamien.
3: Mais c'est même karaté, là.
2: En tout cas, il y a quelqu'un... Quelqu'un peut pas partir pour elle. En tout cas, là, moi, là, j'en suis témoin.
0: Moi, j'ai léger nouiche le côté.
2: Tu vois, là, maintenant, elle est calme, là, donc. Elle frappe vite et bien fait.
3: Les gaulles
2: des babies qui se la pètent, là, qui se la jouent. Elles savent. De toute façon, dans la tête, il y a des choses, je vois, elles savent.
3: Ok.
2: Voilà, donc, c'est un dessin qu'elle fait. Et puis, tu vois, ça va même prendre son temps pour donner cette bérée, là.
3: Bah, fou.
2: Et puis, quand tu la vois au volant de sa voiture, quoi, elle, c'est gaffe, quoi. Vous t'avisez. Justement, voilà, parlant de Saigon, Saigon, une très très belle nouvelle.
3: Ouais.
2: Et franchement, c'est une grosse fierté pour moi. Je suis hyper, hyper en joie. Mmh. On va retrouver Saigon désormais sur Live TV, en plus du grand show qui est diffusé sur Live TV tous les jours du lundi au vendredi, 9h, 15h, et souvent même en week-end, hein, le grand show. Mm-hmm. Et cette fois-ci, elle vient d'une nouvelle production, enfin une production qui revient, qui était là avant, dans le canapé des affairés, c'est ça?
0: C'est ça, oui.
2: Le canapé des affairés, ça sera diffusé tous les samedis sur Live TV, 19h30, c'est ça?
0: 19h30.
2: Wow. Là, elle et ses deux. Voilà, et elle et ses deux collègues. Ils vont manger les chèques comme ça. Voilà. Allez, moi, je profite en même temps pour saluer. Ouais, effectivement. Je profite en même temps pour saluer M. Guy Sarognan, et toute la team de la production là-bas, de la direction des programmes. Merci beaucoup également de nous avoir permis de tester un peu la télé durant les vacances à travers le multishow. Il y avait SK Le Reflet. Non, pardon, il y avait SK Le Tout Petit là.
3: SK 07.
2: Il y avait Sassi. Il y avait plein. Il y avait Ami Touré.
0: Ami Touré.
2: Econ.
0: Il y avait Econ, ouais.
2: Il y avait Lionel. Il y avait Ibaï. Franchement, merci
0: le grand maître, la consultation.
2: Oui, le grand maître. Ouais. Et puis il y avait X-Flam.
3: Qui était avec X-Men.
2: Autant pour moi, X-Men. Ah. Ouais, si. Allez, retour. Ouais.
0: Je veux continuer. Donc, je ne serai pas seule sur le programme. Je serai avec Arnold, TikToker.
2: Ouais.
0: Et puis Lily Kwasi. La sœur de Kevin Aubin.
2: Ah, ok.
0: La vérification.
2: Super. La vérification. Oui. D'accord.
3: Ça va tellement bien se passer.
2: Donc, vous allez vérifier tout ça.
0: Demain, 19h30.
2: Demain, 19h30, on sera devant Live TV, pour apporter de la force à Saigon. Voilà. Parce que c'est toi qui es pour nous. Le grand show est présent. Voilà.
3: En fait, quand il dit ça, ça me rappelle ma grand-mère. C'est toi qui es pour moi.
2: C'est au calme. Allez, la famille. Oui, Manu, c'est quoi tes green et tes red?
3: Alors, déjà, l'émission avec Boykito, franchement, pour moi, c'est un green flag. Mm-hmm. Voilà, c'était une très belle émission. Red flag, la séparation de Malik et de Mariam. Red flag, pourquoi? Parce que malheureusement, pour moi, c'était
2: Khalil.
3: Khalil. Non, en fait, je voulais parler de Malik avant, mais Khalil et Mariam. C'était une relation exposée, certes, mais c'était une très belle relation. Donc aujourd'hui, pour moi, les voir se séparer, je pense qu'ils ont décidé de prendre des chemins différents, d'accord? Mais quand même, ça me fait mal un peu, tu vois. Nous, on a vraiment apprécié cette relation-là, on a aimé.
1: On dit celui qui mange en cachette.
3: Tu as vu, non?
1: Mangera beaucoup.
3: On
1: et
3: a
1: toujours,
3: vraiment...
1: Et toujours.
0: C'est ce que j'ai fait en cachette.
2: Eh bien.
3: Toujours
1: vouloir exposer.
3: Il est doux?
2: Manu, franchement, désolé de venir mettre notre bouche dans ton affaire.
1: Ton red flag.
2: Une fois, je rentre en club. En ce moment, c'était le VIP. Voilà, je rentre en club. Parce que moi, j'aime tester. Je vais mettre tout à l'angle là.
1: Pour regarder.
2: Vu 360. Non, je mets au bar et puis je check. Il y a mon petit VIP, il check. Il y a une de mes éléments, elle est rentrée quoi. Et puis elle est rentrée, elle fonce direct sur moi. Toi, tu es comment même? Tu es comment? Toi, toujours, tu es seul. Tous tes gars, ils sont à leur goût. On voit les goûts, ils sont. Mais toi, tu es toujours seul. Tu es mauvais. Toi, tu es un gars, tu es bizarre. Tu as beaucoup de goûts, tu les caches. Mais un jour, Dieu va faire.
1: Aïe.
3: Donc, vous comprenez.
2: On est celui qui mange. Dans le silence, dans la discrétion, dans toujours. Le calme.
1: Mangera
2: bien.
1: Et plusieurs fois.
2: Effectivement. Et longtemps.
3: Oui. Vous voyez, en fait, la raison pour laquelle. Comment vous passez la nourriture est mangée.
2: Mais là, pour elle, c'est autre chose.
3: C'est autre chose.
2: Elle, depuis, elle est célibataire.
1: Depuis le nom, elle est célibataire.
2: Et c'est un nom, on s'est marié, on a divorcé, on a rire.

0: Non, depuis que je suis dans le silence, c'est la bonne phrase, je suis dans le silence. Ok, donc comme je disais, Red Flag, franchement, je pensais que ça allait durer, mais j'espérais que ça dure parce que c'était une très belle relation.
1: Mais c'est
0: malheureusement
1: terminé.
0: c'est terminé, voilà, c'est la vie. Green Flag, Malik. Bon, déjà, on connaît tous la situation. On sait que malheureusement, c'est un jeune qui avait certainement plein d'avenir, qui s'en est allé. Mais quand même, on a vu nos autorités prendre le relais, les accompagner, notamment maman Candia Camara qui a décidé de l'accompagner et tout le gouvernement. Donc, Green Flag, pour, pour l'action, pour ce geste. Et puis, on va parler de, d'être proche de ses voisins. Pour moi, c'est un Green Flag. C'est très important. On a tous été secourus ici par nos voisins. En tout cas, la moitié d'entre nous.
2: Toi et qui?
0: Où on a tous aidé un voisin. Donc, c'est soit on a été aidé, soit on a aidé un voisin. Donc, c'est vrai que c'est très important, comme je disais tantôt, que voilà, la vicinalité, en réalité, c'est une richesse. Il faut laisser. C'est vrai que tu as
3: le patron a dit non, il faudrait qu'en plus, tu aies au moins un nouveau mot chaque jour. Elle a ouvert le dictionnaire.
0: La vicinalité, c'est la relation qu'on a avec ses proches. Mais comme je le disais, c'est une richesse qui est silencieuse, mais qui est très, très, très importante. Donc, voilà. Ainsi donné mes red flags et mes green flags.
1: Merci, mademoiselle. Allez, voilà. C'est Manu. Sanyelis, fais ton jeu, s'il te plaît. Moi, mon green flag, c'est quand vous faites vos osotéries là. Ça, mon green flag.
4: Red flag, mais green flag.
0: Yeah.
1: Green, c'est pas bon, non?
4: Green, c'est bon.
2: Green, c'est bon.
1: C'est rien qui n'est
2: pas bon. Non, le truc, non, c'est simple. Tu vois, de la manière, il y a le feu rouge, feu vert, non? Feu rouge, ça permet de t'arrêter.
1: Si.
2: Donc, red flag, c'est
1: non,
2: bon.
1: C'est juste pour créer de l'amusement. Voilà. Sur le message de quoi
0: il s'agit. Red flag.
2: C'est pour voir si on suit en classe.
1: Tu es concentré. Mais toi, franchement, tu es un garçon, tu as réussi beaucoup. États-Unis pour toi.
2: Amen.
1: Allez, Sanyelis, le show.

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1: C'est Carty ce soir.

0: ça donne la chaleur.
1: Saigon, merci de la retrouver tous les samedis désormais sur Live TV 19h30 dans le canapé des affairés. Allez, désormais retrouver Saigon avec ses collègues, voilà, dans le canapé des affairés sur Live TV tous les samedis 19h30. C'est Saigon qui est pour nous. Allez, Shadow Chris, lui, vous donne rendez-vous pour une parade divertissante musicale. Shadow Chris, en concert privé au Casino Barrière. Ce samedi 10 octobre, 17h. Charles de Fautier-Mêlée. Localisation, Shadow Chris.

0: Allez, la famille, si vous ne rien, si vous ne voulez rien rater des mix de Sangenis, hein, c'est tous les vendredis 20h minuit sur Life Radio. Donc restez scotché, connecté. Juste après le grand show, il prendra ou reprendra encore une fois le contrôle. Et pour la sélection du week-end, cette fois-ci, on sera en mode IA. Life Radio, on vous offre que le meilleur. Allez, la famille, il a été scratché. Je m'étais. C'est quoi tu me fais là? La guinguette. Guillaume Vergès, c'est depuis Nantes. Allez, c'est bon, là c'est la fin de l'émission et malheureusement.
1: Malheureusement, vraiment.
0: Donc, qu'est-ce que tu as prévu pour ce week-end?
1: Alors, demain, je serai scotché devant mon poste téléviseur, okay. 19h30, comme tu as dit, pour regarder le canapé des affaires, pour me regarder.
0: Oui, effectivement, c'est important. Et puis,
1: donc,
0: en même
1: j'invite tout le monde à faire la même chose.
0: Pour te regarder et prendre des notes sur ce qui a marché,
1: oui,
0: ce qui n'a pas marché.
1: Oui, ce qui n'a pas marché.
0: Voilà. Autocritique et tout ça.
1: Tu sais, c'est dans les veines.
0: Attention.
2: Oui. Oui. Mais est-ce que c'est facile de se regarder?
0: Humilité, ça. D'accord, il n'y a pas de souci. Et petite balade avec la petite, bien sûr.
1: Peut-être, oui.
0: D'accord. Tant qu'à faire.
1: Au pire.
0: Au pire. Et du coup, c'est bon, est-ce que je te verrai au conseil d'État ici?
1: Là, on ne peut pas m'aider.
0: Au conseil de Taïk.
1: Au conseil de Taïk.
0: D'accord, il n'y a pas de souci. Allez, le modérateur, oui. Mon frérot, mon frangin.
2: Oui,
0: du coup, toi, qu'est-ce que tu as prévu pour ce week-end?
2: Ouais, pour ce week-end, j'ai prévu déjà beaucoup de repos. Et en plus de ce repos-là, j'ai aussi un ami qui se marie dans une semaine.
0: Il y a un repos.
2: Donc, on va aller sur le terrain, essayer de sonder un peu le terrain et faire les préparatifs.
0: Pour voir si tu vas te marier bientôt également.
2: Non, lui, il va se marier d'abord.
0: Ok.
2: Après, il va me dire ce qu'il y a de. Et puis moi, ils veulent le suivre.
0: Il n'y a pas de souci. Voilà. Du coup, pourquoi est-ce que vous n'aimez pas le mariage? Vous fuyez le mariage?
2: Non, ce n'est pas qu'on fuit le mariage, mais on est dans.
1: Ton ami, il s'appelle comment?
2: On est dans une époque. Il s'appelle Raoul Palme.
1: Ok. Ceux qui connaîtraient quelques engagements sont priés dans la vertu des pères de leur part.
0: Il n'y a pas de souci. C'est bien noté.
2: Donc, le truc, c'est que. On ne fuit pas le mariage. Il y a une réalité aujourd'hui, tu vois. Voilà. Donc, on se bat, tâter le terrain.
0: On salue,
2: après, on verra.
0: On salue ton ami Raoul.
2: Oui, voilà.
0: C'est bon, tu seras bien costumé, là.
2: Ouais, tranquille.
0: Tu me ramènes ton outfit.
2: Tranquille. Okay. Ça marche.
0: Allez, Manu, et toi?
3: Ça sera un léger voyage sur le côté, mais certainement, on va s'asseoir devant nos écrans pour regarder Maman na Sai Sai.
0: Yeah. Okay. Voilà.
4: Diablé, hein, voilà.
0: Il a mis un choco, ouais.
4: Tu vois, aujourd'hui, je suis venu en bobo.
3: On a vu.
0: Mon ami, tu fais quoi, c'est quoi ton week-end?
2: Dis pas comme ça, bien. Excusez-moi, quelqu'un qui a quitté la mosquée à midi, dit il a un week-end en diablé.
0: Mais attends, comment tu peux le mettre soir comme ça? C'est pas que tu as fait l'émission télévisée.
2: Toi, il était fort. Pardon.
0: C'est quoi ça? Le week-end, il va à la mosquée.
1: C'est pas mieux.
0: Oh, belle ambiance dans ce studio. Allez, la famille, voilà, donc les localisations de chacune des personnes ici, voilà, seront topissimes. Et nous, on va rigoler un peu encore juste avant de boucler.
5: Infirmier n'est pas docteur. Infirmier, c'est 3 ans. Tu comprends? Quelqu'un, quand un malade vient, puis il prend constant, il pèse, il prend tout à un canet, tensiomètre. C'est pas même chose que le docteur qui reçoit les patients seul. Respectez les gens.
6: Bonjour, papa.
7: Bonjour, mon fils. Ma fille.
5: Emmanuel, tu as dit que tu étais avec moi, non? Ne m'abandonne pas, Seigneur!

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1: Patrick Gueye, qui est chargé de la sensibilisation des prostituées dans les 13 communes du district autonome, est d'Abidjan Bérémo municipal, président de Wenja, premier pour le développement qui lutte contre l'insalubrité en Côte d'Ivoire ce matin dans la clôture de Félix municipal de Yopougon. Monsieur le maire, je suis avec vous toujours, je suis ici ce matin. Alors que là, le commissaire Ouattara.
2: C'est vrai, ouais. Attends, mais c'est là. Elle a dit quelque chose, cette bonne nuit. Ok, allez, la famille, moi, pour ce week-end. Mm-hmm. Dès ce soir, chez Rotre 615, après au Rex. Et forcément, un tour au Friday night du côté de chez Joël Lenoir. Voilà. Et également, juste après, on l'a déjà dit, 36-15 ans. Et
3: belle balade nocturne.
4: Ça, c'est dans. Ah, mais c'est le reste des
2: heures. Vos micros sont fermés, merci. Et derrière. Et derrière, demain samedi, il y a un gros mariage, voilà, un gros mariage demain. Également, en soirée, on va aller soutenir Shadow Chris, qui a son showcase privé du côté de Casino Barrière. Voilà, salutations à Charles Ndefo. Shadow Chris au Casino Barrière, demain soir, 20h, voilà. Et également, le dimanche, c'est-à-dire dimanche 11 octobre, dès 10h, on sera du côté du Sweet Garden pour soutenir la fille. Voilà, le brunch des Apuchou, voilà, on y sera. Et juste après 17h, on sera au concert de Taïsé, voilà, avec Saigon, au concert de Taïk et Willy Dombo. J'aimerais dire bien un big up à Landriezia, Oyezies. Et soyez connectés sur la radio, le meilleur est à venir avec les mixés, remixés, les scratch de Saint Genis. Avec bisous à chacun d'entre vous. Voilà, modérateur, toi tu prends un bois, Manu,
5: ouais,
2: bisous.
5: Un gros Saigon,
2: bisous. Voilà, et on se dit à lundi.
3: Ouais, des
2: cœurs. Ouais, des cœurs, chérie. Gros bisous. Allez, mon frérot.
5: Toi. Ouais, big up.
2: Allez, toi, bisous.
3: Bisous.
2: Toi, big up.
6: Non, bisous.
2: Allez, un dernier son pour la route. Allez, chers auditeurs, ciao, ciao, ciao, ciao, ciao. À lundi.
3: Ciao, ciao, ciao, ciao, ciao, ciao, ciao, ciao, ciao.

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